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0: 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Il est 3h.
1: Julien Traxel.
2: Donald Trump a alterné entre attaques virulentes et tons beaucoup plus conciliants au sommet de l'OTAN. À Ankara, en Turquie, le président américain a d'abord fait part de son mécontentement vis-à-vis de l'Alliance, qui n'a pas voulu soutenir les États-Unis face à l'Iran. Il a aussi exprimé sa frustration de ne pas avoir pu s'emparer du Groenland. Puis Donald Trump a loué son hôte turc Recep Tayyip Erdogan. « Tout était magnifique », a déclaré le locataire de la Maison-Blanche, avant d'ajouter « Il y avait beaucoup d'amour dans la pièce, beaucoup d'unité ». Trois frappes israéliennes qui ont touché le sud du Liban en mars pourraient constituer des crimes de guerre. C'est du moins ce qu'estime ce jeudi Amnesty International. Selon l'organisation non gouvernementale, ces bombardements ont tué une vingtaine de personnes. Ils doivent ainsi faire l'objet d'enquêtes. Amnesty International affirme avoir des motifs raisonnables de conclure que lors de chacune de ces attaques, les forces israéliennes ont commis des violations du droit international humanitaire. La nouvelle structure tarifaire de soins physiothérapeutiques, qui devrait entrer en vigueur en 2027, crée la polémique parmi les professionnels de la branche. Les critiques sont telles qu'elles ont donné lieu à la création d'une nouvelle association du secteur, Prophysio, qui se distingue donc de Physio Suisse. Les opposants au nouveau tarif craignent des pertes de revenus, une augmentation de la durée des traitements et au final des conséquences sur l'offre de soins. Le tribunal fédéral a définitivement validé hier les élections du conseil municipal de Vernier. Dans leur arrêt, les juges ont rejeté le recours qui contestait les résultats du scrutin et pointé du doigt des bulletins qui portaient des écritures similaires. Le recours contre l'élection de l'exécutif de la commune genevoise n'est en revanche pas clos. Le ping-pong judiciaire qui entoure ce scrutin n'est pas encore terminé. Dans le canton de Fribourg, les syndicats soutiennent le personnel menacé de Saint-Paul Média. L'éditeur, qui regroupe les titres La Liberté, La Gruyère et La Broie Hebdo, prévoit une restructuration qui implique le licenciement de 15 salariés. L'Union syndicale fribourgeoise s'oppose aux suppressions d'emplois. Selon elle, le travail de l'ensemble des collaboratrices et collaborateurs est indispensable pour relayer l'actualité dans le canton de Fribourg. L'électricité est de retour à Cuba. Après une troisième coupure générale du courant, l'espace de moins de 6 mois, l'ensemble du réseau a pu être rétabli hier. Mais des délestages vont perdurer en raison de la faible production électrique de l'île, une île soumise à un blocus pétrolier des États-Unis. L'équipe de Suisse de football espère récupérer toutes ses forces pour défier l'Argentine en quart de finale de la Coupe du Monde. Adjoint du sélectionneur national, David Ekela a assuré hier que le staff médical travaille et continuera de travailler sans relâche pour permettre le retour de tous les joueurs, à commencer par celui de Johan Mandzambi pour qui la prudence prime. On va faire tout notre possible, a promis David Ekela. Il fera toujours beau et chaud ce jeudi sur l'ensemble de la Suisse romande. En pleine, les températures oscilleront entre 30 et 34 degrés au plus fort de la journée. Vous écoutez RTS Info, on se retrouve à 4h pour un nouveau point sur l'actualité.
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0: 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Il est 4h. Julien Traxel.
1: L'Iran n'a pas tardé à réagir au bombardement américain mené hier soir dans le sud du pays, près du détroit d'Ormuz. Bahreïn et le Koweït ont rapporté des attaques dans la nuit. Selon le ministère de l'Intérieur de Bahreïn, les sirènes d'alerte aérienne ont retenti alors que des journalistes ont entendu plusieurs explosions. Au Koweït, l'armée a annoncé avoir repoussé des attaques de missiles et de drones hostiles. Le bilan du double séisme au Venezuela s'alourdit encore. Président de l'Assemblée nationale, Jorge Rodriguez a annoncé hier que le cap des 3800 morts a été franchi. Le dirigeant a aussi recensé près de 17 000 blessés dans cette catastrophe survenue le 24 juin. Dans le même temps, la présidente par intérim du pays, Delcy Rodriguez, a formulé une demande spéciale au roi d'Angleterre, Charles III. Elle réclame le déblocage de 30 tonnes d'or vénézuélien gelées au Royaume-Uni. Ce montant doit permettre de reconstruire le Venezuela. La vague de chaleur de fin juin a probablement coûté la vie à de nombreuses personnes âgées en Suisse. Selon les chiffres de la Confédération, le taux de mortalité pour les plus de 65 ans était supérieur de 16% aux projections pour la dernière semaine de juin. Au total, 1278 personnes de plus de 65 ans sont décédées entre le 22 et le 28 juin. Il n'y aura pas de délai de tolérance pour acheter un billet après le départ d'un train. Helmut Eichhorn, directeur de l'Alliance Suisse Pass, s'est montré clair hier soir dans l'émission Forum de la RTS. Pour le dirigeant du regroupement de 250 entreprises de transport public qui fixent notamment les tarifs, il faut disposer d'un ticket valable quand le véhicule se met en route. Point final. Helmut Eichhorn réagissait au problème récurrent relevé mardi dans le Blick par le médiateur des transports publics, Hans Höhner. Un ambassadeur suisse va présider le comité d'aide au développement de l'OCDE, l'Organisation de coopération et de développement économique. Il s'agit de Thomas Gass, ambassadeur helvétique au Vietnam, qui a été élu par les 34 membres du comité lors d'un vote à bulletin secret. Il prendra ses fonctions début 2027 à Paris pour un mandat de 4 ans. Une explosion dans une usine de feux d'artifice en Italie a coûté la vie à 2 personnes. D'après les pompiers et le procureur, il s'agit d'une mère et de son fils. Le drame a eu lieu dans la province de Rieti, à 70 km au nord-est de Rome. L'usine de la société Pirotechnica Mattei avait déjà été touchée par une explosion qui avait fait 3 victimes en juillet 2023. En tennis, Arthur Ferry a créé un nouvel exploit hier à Wimbledon. Le Britannique est devenu le premier joueur au bénéfice d'une invitation des organisateurs du tournoi londonien à se hisser en demi-finale. Il a battu au tour précédent l'Italien Flavio Cobolli en 3-7. Dans le dernier carré, Arthur Ferry se mesurera à l'Allemand Alexander Zverev, tombeur de l'Américain Taylor Fritz. Il fera toujours beau et chaud ce jeudi sur l'ensemble de la Suisse romande. En pleine, les températures oscilleront entre 30 et 34 degrés au plus fort de la journée. Vous écoutez RTS Info, prochain point sur l'actualité à 5h.
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0: De son côté, le principal négociateur iranien dans les pourparlers avec les États-Unis, Mohammad Bagher Ghalibaf, a déclaré dans la nuit que le détroit d'Ormuz ne sera ouvert que selon des modalités iraniennes, avant d'ajouter que les États-Unis n'ont toujours pas compris que l'intimidation et le non-respect de leurs engagements ne restent plus sans conséquences. Bars, restaurants, fan zones, tous ces lieux pourront rester ouverts la nuit de samedi à dimanche dans certains cantons romands. Ceci à l'occasion du quart de finale que disputera l'équipe de Suisse de football à la Coupe du Monde. Les cantons de Genève, du Jura et de Berne ont accordé une nuit libre exceptionnelle dans les établissements publics. En Valais et dans le canton de Vaud, il reviendra aux communes de fixer les heures d'ouverture et de fermeture en vue de ce match face à l'Argentine prévu à 3h du matin. En fin de journée hier, Fribourg et Neuchâtel n'avait encore rien communiqué à ce sujet. La Suisse ne veut pas trop de régulation mondiale de l'intelligence artificielle. Après le dialogue mondial sur la gouvernance de l'IA, Albert Rushdie a déclaré hier à Genève que c'est à l'ONU de présenter une régulation minimale. Le conseiller fédéral bernois considère surtout que la branche devra se doter d'une labellisation des entreprises sur les bonnes pratiques. Dans le canton de Fribourg, les syndicats soutiennent le personnel menacé de Saint-Paul Média. L'éditeur qui regroupe les titres La Liberté, La Gruyère et La Broie Hebdo prévoit une restructuration qui implique le licenciement de 15 salariés. L'Union syndicale fribourgeoise s'oppose aux suppressions d'emplois. Selon elle, le travail de l'ensemble des collaboratrices et collaborateurs est indispensable pour relayer l'actualité dans le canton de Fribourg. L'Europe occidentale a connu le mois de juin le plus chaud de son histoire. À l'heure où une nouvelle vague de chaleur s'est installée sur le continent, l'Observatoire climatique de l'Union européenne Copernicus a dévoilé ce jeudi que la température moyenne a dépassé les 20 degrés en juin en Europe occidentale. C'est plus de 3 degrés au-dessus de la norme de la période comprise entre 1991 et 2020. Aux États-Unis, un important candidat démocrate renonce à la course au Sénat. Graham Platner est accusé de viol. Cet ostréiculteur qui visait un siège dans l'État du Maine dément ces accusations qui ont entraîné de nombreux appels à se retirer. L'élection dans le Maine fera partie des scrutins clés en novembre pour déterminer qui des démocrates ou des républicains obtiennent la majorité au Congrès. En cyclisme, Olaf Koy a enlevé hier la cinquième étape du Tour de France. Le Néerlandais s'est imposé au sprint dans les rues de Pau. Au classement général, le Norvégien Thorstein Train a conservé son maillot jaune de leader. Il fera toujours beau et chaud ce jeudi sur l'ensemble de la Suisse romande. En pleine, les températures oscilleront entre 30 et 34 degrés au plus fort de la journée.
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0: 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Il est 6h. Julien Traxel.
1: 35 degrés annoncés aujourd'hui sur le plateau, mais ce n'est pas la température ressentie au cœur des villes. Pour délimiter les îlots de chaleur et savoir ce que subissent réellement ses habitants, Yverdon-les-Bains a installé depuis une année 15 petits capteurs. Ils enregistrent

0: Kuwait et à Bahreïn. Des débordements ont marqué la nuit passée les célébrations de la victoire de l'équipe de Suisse face à la Colombie à la Coupe du Monde de football. Malgré une ambiance globalement festive, la Chaux-de-Fonds a notamment dû composer avec des incivilités. Des engins pyrotechniques ont été allumés, des véhicules ont été endommagés et des policiers ont essuyé des jets de pierre. À Neuchâtel et à Lausanne, les forces de l'ordre ont constaté plusieurs infractions aux règles de circulation. Il n'y aura finalement pas d'impôt cantonal rétroactif pour les girons à Fribourg. Le Conseil d'État a renoncé à percevoir ses taxes sur les girons et les grandes manifestations. Il a motivé cette décision par la volonté de ne pas pénaliser les associations qui œuvrent à l'organisation de ces événements. Le service cantonal des contributions avait adressé en juin un courrier aux girons et aux fanfares pour leur communiquer qu'en tant qu'association, ils étaient assujettis à l'impôt, y compris rétroactivement sur 5 ans. Le bilan du double séisme au Venezuela s'alourdit encore. Président de l'Assemblée nationale, Jorge Rodriguez, a annoncé hier que le cap des 3800 morts a été franchi. Dans le même temps, la présidente par intérim du pays, Delcy Rodriguez, a formulé une demande spéciale au roi d'Angleterre, Charles III. Elle réclame le déblocage de 30 tonnes d'or vénézuélien gelé au Royaume-Uni. Ce montant doit permettre de reconstruire le Venezuela. L'OTAN a pris des décisions irresponsables sur l'Ukraine. C'est du moins ce qu'a dénoncé la Russie au terme du sommet de l'Alliance transatlantique organisé en Turquie. Le ministère russe des Affaires étrangères a reproché aux pays membres de prendre des mesures susceptibles de mener à une catastrophe. Moscou a aussi accusé les États européens de se préparer à un conflit armé avec la Russie. L'équipe de Suisse de football espère récupérer toutes ses forces pour défier l'Argentine en quart de finale de la Coupe du Monde. Adjoint du sélectionneur national, David Ekala a assuré hier que le staff médical travaille et continuera de travailler sans relâche pour permettre le retour de tous les joueurs, à commencer par celui de Johan Mantzambi, pour qui la prudence prime. On va faire tout notre possible, a promis David Ekala. Il fera toujours beau et chaud aujourd'hui sur l'ensemble de la Suisse romande. En pleine, les températures oscilleront entre 30 et 34 degrés au plus fort de la journée.
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0: 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Il est 7h.
1: Sandra Viscardi.
2: Le mois de juin a été le plus chaud enregistré en Europe occidentale depuis le début des relevés de température, selon Copernicus, l'observatoire climatique de l'Union européenne. Et la vague de chaleur du mois de juin a fait des victimes parmi les seniors en Suisse. Plus de décès chez les plus de 65 ans dans la statistique. Mais Alexandra Richard, ça reste quand même inférieur au chiffre de 2003 et sa canicule historique.
3: Chez les plus de 65 ans, le taux de mortalité était supérieur de 16% aux projections pour fin juin. Ça représente 175 personnes. La vague de chaleur a donc probablement coûté la vie à de nombreuses personnes âgées en Suisse. C'est l'analyse de Swiss TPH. Comme on ne recense pas les décès en lien avec la canicule, l'Institut observe la surmortalité pour assurer un suivi. Elle n'y avait pas pendant cette période d'autres raisons particulières comme un virus pour expliquer cette hausse. Et certains hôpitaux, en particulier à Zurich et au Tessin,

Andy, les Rita Mitsouko. Elle s'appelle Jenoun, c'est le radar de ce mois de juillet. Elle est trompettiste, elle est originaire d'Orcières, lausannoise d'adoption. Elle a commencé par du classique pendant de nombreuses années, hein, 12 ans de classique, et puis elle s'est intéressée au jazz. Et elle a un album maintenant, c'est Are We In Between? Est-ce que nous sommes entre deux? Et Jenoun pense qu'il faut se battre pour créer du lien, pour rester connecté, pour grandir ensemble. Et c'est ce que raconte cette chanson Greenland.

0: décourage aujourd'hui.
1: Demain, Louisa. C'est presque demain qu'on pourra la voir sur scène, Louisa. Dans quelques jours, disons. Elle sera à Sion sous les étoiles le 16 juillet et puis au Paléo Festival le 26 juillet. Get It On, voici T-Rex. Et puis on aura une reprise d'Étienne Copé qui fait un album hommage à Joe Dassin.

Get it on T-Rex. Il a choisi la douceur et la mélancolie pour son deuxième album, Étienne Copé, un hommage à Joe Dassin. Alors, il a toujours été fan de Joe Dassin, c'est surtout qu'il l'écoutait en boucle parce que ses parents l'écoutaient beaucoup. Et donc c'est rattaché à plein de souvenirs et il chante eh bien, avec sa propre sensibilité. Et c'est comme s'il avait écrit ses chansons aujourd'hui. Il explique qu'elles ont été souvent traduites, souvent adaptées, hein, les chansons de Joe Dassin. Et c'est comme si lui, il avait continué sa démarche, comme si on les lui avait données et qu'il les avait amenées dans son univers. Alors lui, il reprend par exemple « Ça va pas changer le monde ».

Voilà, c'est fini. Jean-Louis Aubert. Mais pour nous, ça ne fait que commencer. L'amour à la plage, c'est de 7h à 10h. Et on a entendu tout à l'heure une chanson de Joe Dassin, reprise par Étienne Copé. Ça va pas changer le monde. Il a fait tout un album hommage à Joe Dassin. Et c'est un artiste québécois. Vous entendez pas mal d'artistes québécois cet été sur RTS Option Musique. On a même un rendez-vous à Tadoussac tous les week-ends à 10h30 avec Karine Bouyamo, le mardi aussi. Elle nous fait découvrir la scène musicale québécoise. Elle est allée au mois de juin faire un tour dans un grand festival. Et donc, on découvre les voix de la scène musicale de Tadoussac. Mais là, c'est la scène suisse, avec ce duo Polygone Tempête.

Alain Souchon, c'est déjà ça, oui, de rêver. Et on espère que la musique aide à dessiner quelques rêves. Et il y aura son compère à 9h30, Laurent Voulzy, puisque cette semaine, on fait un plan serré sur Laurent Voulzy. Philippe Robin nous raconte 5 histoires à son sujet. D'ailleurs, cette semaine, il nous a parlé de la rencontre de Laurent Voulzy avec Alain Souchon. 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

0: Frédéric Goldman Jones, le compte est bon, ça fait trois. Et trois chansons aussi pour arriver jusqu'aux prochaines informations. Par contre, on n'a pas assez de doigts pour faire la somme de toutes celles qu'on aurait entendues d'ici ce soir. C'est une orgie de musique.
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0: Sur l'axe Lausanne-Genève, une surcharge provoque un bouchon entre Cossonay et Villars-Sainte-Croix en direction de Genève. 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

Let's Stay Together, Al Green. Après avoir évolué au sein du duo Marzella, Marzia a lancé son projet solo et au mois de novembre, un mini-disque verra le jour, ce sera Coup de Starter. Mais on a déjà quelques singles, dont celui-ci, Mazo.

Un bébé, une pièce de théâtre, le lancement de sa carrière solo avec un mini-disque en novembre, coup de starter. Marzia vit une année 2026 très riche. On a déjà entendu un ou deux singles aussi parce qu'on a fait quelques chroniques autour de Marzia. C'était pour Les Mots Bleus ou encore pour Helveticus. Et on découvrira donc bientôt ses autres chansons. On va terminer cette heure avec Earth, Wind and Fire.

0: September, Earth, Wind and Fire. Et les informations.
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2: Sandra Viscardi.
3: Retour aux États-Unis pour l'équipe de Suisse de football. Elle est arrivée il y a quelques heures à Kansas City en provenance de Vancouver pour préparer son quart de finale de la Coupe du Monde face à l'Argentine. La joie, les larmes, les émotions d'hier doivent désormais faire place à la concentration. Le staff va tout faire pour empêcher l'autosatisfaction ou laisser s'infiltrer l'idée que cette Coupe du Monde est déjà réussie. Écoutez l'assistant de Murat Yakin, David Ekala.
4: Non, on a beaucoup de faim. En Suisse allemand, on dit « wir haben Blut geleckt ». C'est vrai que maintenant, on est arrivé à ce point et on veut pas s'arrêter maintenant. On a le droit d'y croire et il faut tout donner. Et puis, c'est un grand match qui nous attend. J'ai vu que les joueurs, ils étaient pas surpris de cette victoire. On est conscient de notre force. On est conscient que, je pense aussi, l'Argentine, je pense pas qu'elle a fêté parce qu'elle va jouer contre la Suisse. Je pense pas qu'elle nous a préféré aux Colombiens. On est conscient de nos qualités et je vois les joueurs très très clairs, très très forts, très très stables. Aussi dans des phases de jeu où il faut vraiment souffrir. On est prêt à souffrir et ça, c'est une qualité très très importante.
3: David Ekala avec Bernardin Lehmann. Et pour le premier quart de finale ce soir, un certain France-Maroc, la France déploie un dispositif de sécurité avec drones survolant Paris, bouche de métro fermée et dans certains départements, interdiction d'alcool sur la voie publique. Et puis Genève, le Jura et Berne donnent nuit libre aux établissements publics pour le quart de finale de la Suisse dans la nuit de samedi à dimanche. Vaud et le Valais laisseront les communes décider des horaires. 3 morts et plusieurs blessés cette nuit dans l'ouest de l'Iran dans les frappes américaines. En réplique, Téhéran a encore frappé les intérêts américains à Bahreïn et au Koweït. Le pétrole continue sa hausse, les bourses leur chutent. Et le sommet de l'OTAN à Ankara s'est tenu sous tension avec l'imprévisibilité de Donald Trump. À la clôture du sommet, le secrétaire général Mark Rutte a tenu à afficher l'unité et à saluer le leadership du président américain. Avec ce chiffre à l'appui, 50 milliards de nouveaux contrats d'armement et près de 4% du PIB déjà consacré à la défense.
5: Il y a eu un vrai sentiment d'unité. Les alliés ont chaleureusement salué le leadership du président Trump, qui transforme cette alliance et la rend plus forte. Le message de ce sommet est simple. L'OTAN tient ses promesses. Il y a un an, à La Haye, les alliés avaient pris des décisions historiques pour renforcer notre alliance. Ici, à Ankara, ils ont démontré que ces engagements sont désormais mis en pratique dans toute l'Alliance. Les investissements de défense continuent d'augmenter. Des nouvelles capacités sont livrées. L'industrie accroît sa production. Et les alliés européens et le Canada assument une plus grande responsabilité dans notre sécurité commune. Ensemble, ce sont les fondations d'une OTAN plus forte, plus équitable et plus performante.
3: 34 degrés attendus aujourd'hui à Sion, 35 à Bâle, samedi et même 36 à Genève lundi prochain, où la Suisse entre bel et bien dans une nouvelle vague de chaleur. La dernière, celle du mois de juin, pourrait avoir fait 175 victimes des plus de 65 ans, selon la statistique. L'occasion, David Baille-Bassin, de rappeler que tout le monde peut souffrir de cette canicule.
6: Oui, car si l'on sait que les seniors, les enfants, les femmes enceintes ou les personnes atteintes de maladies chroniques sont particulièrement vulnérables, une exposition prolongée au soleil et aux températures extrêmes peut provoquer chez n'importe qui une insolation ou un coup de chaleur. Deux termes souvent utilisés de manière interchangeable alors qu'ils ne veulent pas dire la même chose. L'insolation, c'est le premier stade de l'hyperthermie qui s'accompagne d'une sensation de soif inétanchable, d'une grande fatigue, d'un pouls qui s'accélère, de maux de tête, de vertige, voire de vomissement. Le coup de chaleur, c'est plus grave, car en plus de ces symptômes, le corps ne peut plus réguler sa température qui peut alors dépasser les 40 degrés et entraîner un dysfonctionnement des organes et du cerveau. Mais avant d'en arriver là, il est aussi possible de ressentir des crampes de chaleur, signe d'un début de déshydratation, ce qui n'est pas rare lors d'une randonnée, d'une balade à vélo, d'une journée à la plage ou en festival. Dans ce cas, il faut boire beaucoup. Mais attention, ni alcool, ni soda, plutôt des boissons qui contiennent le même taux de sodium que notre transpiration, qu'on appelle aussi boisson isotonique.
3: Les sprinteurs à l'honneur hier sur le Tour de France cycliste avec la victoire à Pau du Néerlandais Olaf Koy. Place aujourd'hui aux grimpeurs avec un premier test en montagne dans les Pyrénées. 186 km entre Pau et l'arrivée inédite à Gavarnie-Gédré, en passant par les mythiques cols d'Aspin et du Tourmalet. En tennis, les demi-finales féminines débutent aujourd'hui à Wimbledon, un tournoi londonien qui couronnera une nouvelle reine du gazon. Grégoire Perroux, le tableau féminin paraît plus ouvert que jamais.
1: Coco Gauff face à Karolina Muchova et Marta Kostiuk contre Linda Noskova. Après l'hécatombe des favorites, ce sont les outsiders qui prennent la lumière. Ces quatre joueuses vont toutes disputer leur première demi-finale à Londres. Des surprises à Wimbledon, c'est devenu monnaie courante. Depuis le double titre de Serena Williams en 2015 et 2016, aucune joueuse n'a jamais réussi à conserver son titre. Un phénomène qui a plusieurs explications. La saison sur gazon est extrêmement courte, l'enchaînement après Roland-Garros n'est pas simple à gérer et sur cette surface, il n'y a pas vraiment de hiérarchie claire parmi les meilleures joueuses. Conséquence, tous les scénarios restent ouverts. La mieux classée, la numéro 7 mondiale, Coco Gauff, est la seule à avoir déjà triomphé ailleurs en Grand Chelem. L'américaine se retrouve donc avec un statut inattendu de favorite. Mais attention à l'expérience de la tchèque Muchova, à la puissance de l'ukrainienne Kostiuk ou à l'insouciance de la jeune tchèque de 21 ans, Noskova.
3: Chez les hommes, le britannique Arthur Ferry, surprise du tournoi, rencontrera demain l'allemand Alexander Zverev. Et Novak Djokovic sera aux prises avec le numéro 1 mondial Yannick Sinner. Moins de nuages et plus de soleil pour ce jeudi, 30 à 34 degrés et un brin de bise sur le plateau. Demain, des cumulus vont bourgeonner sur les crêtes. Ils pourraient provoquer quelques orages dans les Alpes.
2: 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Karine Delphine.
0: Le matin, on téléphone, on joue et on gagne. On a prévu des jeux plutôt faciles pour que vous n'ayez pas un immense effort à fournir. Hein, grosso modo, c'est l'été, il fait chaud, on y va mollo. Et vous allez passer des soirées animées à des festivals. Il y aura deux billets en jeu à 8h30 pour le Montreux Jazz Festival et ce sera pour le 16 juillet. Alors évidemment, vous nous appellerez tout à l'heure si vous savez que vous serez dispo à cette date-là, que vous aimez les artistes qui seront en concert ce jour-là, c'est-à-dire Jovanotti et Fresh Moulin. Bah, elle, ce qu'elle aime, c'est la mélancolie. Mylène Farmer pour démarrer cette heure. Belle matinée.

Monde nouveau, ce qu'il y a de nouveau chez Feu Chatterton, c'est l'album Labyrinthe que le groupe présentera sur scène au Paléo Festival le 22 juillet. On ira prendre la température des festivals, interviewer quelques artistes. Il y aura deux émissions en direct du Paléo, l'une le 24 et l'autre le 25 juillet. Et alors plus proche, nous serons aussi en direct du Montre Jazz Festival le 16 juillet. Voici en nouveauté Dotan avec Let You Go.

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Il y a aussi de l'insécurité, de la vulnérabilité dans la chanson du multi-instrumentiste néerlandais Dotan, qu'on écoutait tout à l'heure, Let You Go, un hymne à sa quête d'amour inconditionnel. Oui, il y a la peur de perdre cet amour, ça lui crée une grosse tension émotionnelle. Victoria, le titre d'Indochine.

0: Victoria Indochine, il est 8h30.
1: Oui.
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0: Ça, c'est si vous gagnez, hein, le oui, avec les applaudissements. Des invitations pour le Montreux Jazz Festival sont en jeu. Ce sera pour le 16 juillet pour aller voir Giovanotti et Fresh Moula. Donc, si vous voulez faire partie du public, rien de plus facile. Vous nous appelez. Bon, bien sûr, il faudra jouer et nous donner une bonne réponse. Mais ce sera facile. Allez, n'hésitez pas, vous nous appelez maintenant au 0840 5, 4, 3, 2, 1, 0.

0: Love is all, butterfly ball, René Dio. Et maintenant, nous allons jouer.
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0: Des invitations pour le Montre Jazz Festival en jeu. Et nous avons en ligne Sylvie qui nous appelle de Chessel. Bonjour Sylvie.
2: Bonjour.
0: Comment on se sent ce matin?
2: Bien, bien, contente d'avoir pu téléphoner.
0: Ah, et vous allez en plus gagner ces invitations, je suis sûre. Qu'est-ce que vous allez faire de votre été?
2: Oh, j'ai plein de différentes vacances de prévues, une fois avec ma fille, une fois avec mon copain, et voilà.
0: Et vous allez partir un peu loin de la Suisse ou pas forcément? Oui?
2: Oui, oui, on part en Croatie.
0: Ah, joli. Moi, j'espère que vous passerez de belles vacances. Puis sinon, qu'est-ce que vous aimez bien faire de votre temps libre?
2: Ces temps, je me baigne beaucoup à toutes les plages qui sont au bord du lac.
0: Ne serait-ce pas parce qu'il fait extrêmement chaud. Oui, certainement. Vous avez déjà été voir quelques festivals, concerts?
2: Alors, pas encore.
0: Ah ben c'est le moment, hein?
2: Oui.
0: Elle se fait engueuler, Sylvie. Pas du tout. Non. Vous allez aller au Montreux Jazz Festival. Enfin, on l'espère. Il faut quand même nous donner une bonne réponse. Donc, c'est pour aller voir Giovanotti et Fresh Moula. Le 16 juillet, on a deux invitations pour vous. Mais il va falloir donner une bonne réponse à ce jeu de l'ascension. Vous allez entendre une musique d'ambiance et dans l'ascenseur. Et Marie Crevoisier va nous lire les paroles d'une chanson. Et nous, ce qu'on vous demande, c'est le nom de l'artiste qui normalement chante ce titre. D'accord?
2: Ok.
0: Alors, allons-y avec l'ascension.
3: Oh, quelle étrange affaire dans mon cœur, ce mystère, Kim Wilde. J'ai des amoureuses au visage parfait qui s'endorment heureuses. Oui, mais les nuits sans Kim Wilde sont beaucoup moins belles que dancing in the dark avec elle.
0: Et voilà. Alors, est-ce qu'on a une petite idée avant que je vous donne des indices ou pas du tout?
2: Ah non, sincèrement pas du tout.
0: Alors, je vais vous aider. Ne soyez pas dépités, ça va le faire. Déjà, je vais vous donner quatre propositions et puis je vous donne les indices après, d'accord? Donc, est-ce que c'est Bobby Lapointe, Francis Cabrel, Laurent Voulzy ou les Village People? Les indices que je peux vous donner, dans cette chanson, donc, il y en a un qui fantasme sur Kim Wilde, d'accord? Si je vous dis que justement Kim Wilde, dans la chanson, lui dit « enlève tes lunettes ». Petit élément.
2: Par élimination, j'aurais dit le premier Bobby Lapointe.
0: Attendez. Sylvie, ne vous précipitez pas. J'ai d'autres indices avant que vous donniez une réponse. Si je vous dis... je ne sais pas si vous étiez à l'écoute cette semaine, mais on fait justement un plan serré sur l'artiste en question tous les jours cette semaine à 9h30. Dans les chansons qu'il a pu faire, qu'est-ce que je pourrais vous dire? Grenadine, Avril. Ah, qu'est-ce que vous avez dit?
2: Laurent Voulzy.
0: Ben oui, Sylvie, Laurent Voulzy, c'était les nuits sans Kim Wilde.
2: Alors, une des rares chansons, je pense, que je connais pas.
0: Ah oui? Bon, ben. Alors,
2: ouais,
0: bon,
2: je vais l'écouter.
0: Oui, alors normalement j'aurais dû vous la passer maintenant, mais vu que dans même pas une heure on va entendre Laurent Voulzy, ben exceptionnellement on va pas l'entendre tout de suite cette chanson-là, d'accord? Les nuits sans Kim Wilde, oui, fantasme complètement, puis à la fin il lui dit Laurent.
2: Elle était pas mal.
0: Ouais, et puis elle a en plus participé. Laurent, enlève tes lunettes. Voilà, c'est très... elle dit d'une manière très sexy. Bon, du coup Sylvie, vous irez au Montre Jazz.
2: Trop bien. Merci beaucoup.
0: Mais...
2: Ça, j'ai un super concert.
0: Mais oui, avec grand plaisir. Profitez bien et puis amusez-vous déjà aujourd'hui. Hein, on profite de chaque jour.
2: Je vais au jazz ce soir.
0: Ah, bah voilà. Il y a qui déjà ce soir?
2: Alors, ce soir, ça sera balade et petits verres et un peu de danse.
0: Ah, mais voilà, c'est parfait ça aussi. Et une bonne glace. Bon, bah profitez bien de cette journée. Merci. Au revoir Sylvie.
2: Merci beaucoup. Merci Option Musique.
0: Merci à vous d'avoir joué. Au revoir.

0: Moi aussi j'ai connu une sorte de brouillard, et j'ai entendu ce piano au loin. Et moi aussi, sans vraiment le prévoir, naturellement ma voix l'a rejoint. On n'a pas du tout la même histoire, et finalement quelques points communs. Comme un air de force oratoire, j'écris, tu chantes, le brouillard est bien loin.
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Derrière le brouillard, Grand Corps Malade et Louane, suivi de Lucio Battisti. Fiori Rosa, Fiori di Pesco. On a plein de moments d'évasion, comme celui-ci, des chansons qui nous mènent ailleurs, rien qu'avec la langue. Mais on a aussi un rendez-vous qui met au contraire la langue française au premier plan. On y va franco, c'est notre rendez-vous du samedi et dimanche, à 18h30, artistes suisses, français, belges, québécois. Les membres des coups de cœur des médias francophones publics nous présentent chacun trois artistes de leur région francophone respective. Mais voici Bruce Springsteen.

Bruce Springsteen, Working on a Dream. 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

Quelqu'un m'a dit, Carla Bruni, quelqu'un me dit que... On va écouter la Lausannoise Silence. Silence avec un A. Elle avait sorti deux mini-disques avant un premier album intitulé Nouveau Genre. Et on se rend avenue Beauregard.

Avenue Beauregard, rap et chanson, elle mélange les styles dans cet album Nouveau Genre. C'était la lausannoise Silence. On entendra d'autres artistes suisses encore dans ce rendez-vous L'amour à la plage, puisqu'on est ensemble jusqu'à 10h. Là, avant les informations, c'est Savage Garden.

0: On fait l'aller-retour jusqu'à la Lune, hein, to the moon and back, Savage Garden avant les informations.
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0: Il est 9h, Quentin Frey.
2: La Coupe du Monde reprend ses droits dès ce soir et ce duel entre deux formations qui se connaissent très bien. La France affronte le Maroc pour ce premier quart de finale. Joël Robert, vous êtes à Boston où aura lieu le match et la France compte bien poursuivre sur sa série positive.
3: En effet, Quentin, l'équipe de France reste sur une bonne première phase dans cette compétition, avec des buts, avec du jeu, avec un quatuor Mbappé, Dembélé, Olise, Barcola ou Doué, qui est très complémentaire, qui est insaisissable même. La France quand même a été difficilement vainqueur du Paraguay en huitième de finale, dans un match compliqué, un match dur, un match tendu. Les Paraguayens, on le sait, n'ont pas toujours cherché le ballon, mais plutôt les mollets des Français. Mais la France a quand même gagné grâce à un pénalty d'Mbappé, et l'équipe est en confiance, c'est certain. Offensivement, on ne fait sans doute pas mieux dans cette Coupe du Monde. En défense, par contre, sur les côtés, il y a parfois des ouvertures pour les adversaires. Ce n'est pas autant solide qu'en attaque. C'est le point faible des Français, c'est certain. Et les autres formations ont forcément analysé tout cela et savent qu'il y a peut-être des solutions pour passer et pour marquer des buts. Le Maroc sait en tout cas pertinemment que c'est sans doute par là que passe potentiellement sa qualification.
2: Et Joël, l'entraîneur Didier Deschamps paraît aussi très calme, serein même, et surtout sûr de lui et des forces de son équipe.
3: Oui, parce que Deschamps vit ses derniers jours avec l'équipe de France. Il aimerait évidemment terminer son mandat sur un succès le 19 juillet en finale de cette Coupe du Monde, avant de laisser la place sans doute à Zinedine Zidane. Hier, en conférence de presse ici à Boston, Deschamps a fait la moue quand on lui a demandé s'il était conscient que ce quart de finale pouvait potentiellement être son dernier match à la tête des Bleus. Il n'y pense pas une seule seconde, croyez-moi. Il a branlé la tête. Il a dit non, pas question. Il est conscient de la valeur de son équipe. Il sait également Deschamps qu'elle veut terminer cette équipe sur une note positive avec lui. Il y a vraiment, on sent dans cette équipe, quand on voit les joueurs, quand on écoute leurs interviews, on sent qu'il y a cette envie commune d'aller au bout. Et cela passe évidemment par un succès ce soir en quart de finale contre le Maroc.
2: Et en France, ce match se prépare comme une soirée à haut risque. Un dispositif massif déployé à Paris, des drones, des stations de métro fermées et l'interdiction de l'alcool dans plusieurs départements. Le but ici est d'éviter de reproduire ce qui s'était passé lors de la demi-finale France-Maroc du Mondial 2022, où près de 300 personnes avaient été interpellées dans toute la France. La troisième vague de chaleur s'est bel et bien installée dans le pays. Météo Suisse annonce 35 degrés aujourd'hui sur le plateau. Mais attention, ce n'est pas la température au cœur de la ville. Pour délimiter précisément les îlots de chaleur, Yverdon-les-Bains a installé depuis une année des capteurs qui enregistrent les températures et l'humidité. À terme, l'idée est de mettre en place des solutions concrètes. Léa Buchère.
4: 15 petits capteurs blancs se cachent dans la capitale du Nord Vaudois. Ils mesurent en temps réel l'humidité et la température exacte de la ville. Des données plus précises que celles fournies par Météo Suisse, dont les capteurs, bien plus gros, se trouvent en dehors des villes. Après une première année de mesures menée par la Haute École d'ingénierie du canton de Vaud, on découvre que le centre-ville, très bétonné, bouillonne de jour comme de nuit. La fraîcheur, elle, se déplace près du lac en journée et en bordure de ville la nuit. Pour la ville d'Yverdon, partenaire du projet, ces données sont un véritable outil pour la stratégie de végétalisation de la ville, comme l'explique Brenda Chosto, municipale en charge de l'environnement.
5: L'idéal, ce serait de désimperméabiliser le sol, c'est-à-dire de créer des espaces verts, de densifier l'aspect arboricole, de pouvoir planter plus d'arbres en fait, et intervenir sur des endroits très ciblés avec des mesures de croque-bitume, de débitumisation.
4: La phase expérimentale du projet se terminera en fin d'année. La ville d'Yverdon espère devenir un exemple pour d'autres villes romandes.
2: Et à Genève, c'est la fin de la saga à Vernier. Les élections du conseil municipal définitivement validées par le tribunal fédéral. Les juges ont rejeté le recours qui contestait les résultats et pointait du doigt des bulletins litigieux. Ils rejettent aussi l'hypothèse d'une fraude organisée. Le Parlement veut mieux protéger les enfants contre les messages à caractère sexuel et notamment sur Internet. C'est ce que demande un projet qui a été mis en consultation hier. L'idée est de créer une nouvelle infraction pénale. Le but, c'est de s'attaquer à une zone grise, punir non seulement lors d'une agression sexuelle physique, mais aussi les violences qui se transmettent avec les mots. Phileas Sautier.
1: Ce sont des messages déplacés, adressés à des mineurs, des questions sur la taille de leur sexe, sur la masturbation ou encore sur leur fantasme. La commission compétente du Conseil national estime que les conséquences psychologiques et sociales peuvent être tout aussi graves pour les enfants que d'autres formes de violence. Elle veut donc les combattre avec des peines qui vont jusqu'à un an de prison. Le cas visé, c'est celui d'adultes qui, pour rechercher de l'excitation sexuelle, adressent ces messages à des mineurs. Ça peut être dans le monde réel, mais c'est surtout sur Internet que ça se passe. Ce phénomène est en augmentation en Suisse, notamment parce que les smartphones et les ordinateurs permettent de communiquer beaucoup plus facilement avec les enfants, au point que la moitié des jeunes, entre 12 et 19 ans, dit avoir été abordés en ligne par des inconnus avec des propos sexualisés.
2: Et à l'étranger, les tensions explosent entre les États-Unis et l'Iran. Washington a mené de nouvelles frappes dans la nuit pour limiter le contrôle iranien sur le détroit d'Hormuz. 90 cibles stratégiques auraient été touchées selon l'armée américaine. Téhéran, de son côté, affirme avoir riposté en attaquant des bases américaines au Koweït et à Bahreïn. Conséquence, le cours du pétrole a bondi, le baril de Brent repassant au-dessus des 80 dollars. Et au Proche-Orient, cette fois-ci, Amnesty International est revenu sur 3 frappes israéliennes sur le sud Liban qui avaient eu lieu en mars dernier. Au moins 20 personnes avaient été tuées. Et pour l'ONG, ces attaques sont susceptibles de constituer des crimes de guerre et doivent faire l'objet d'enquêtes approfondies. La journée sera bien ensoleillée et chaude, déjà autour des 25 degrés ce matin, jusqu'à 34 au plus chaud de la journée. Il soufflera un petit peu de bise, une bise faible à modérée sur le plateau.
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0: Vous aimez le jeudi, plus que le lundi, mais un peu moins que le vendredi, non? Le vendredi, c'est le début du week-end, et pour certains, même plus que ça, là, ça va être peut-être le début des vacances. Bon, il y aura du monde, hein, sur la route, faudra faire preuve de patience. On sera là pour vous tenir compagnie. Pour d'autres, le vendredi, c'est le jour de l'amour, c'est le moment des retrouvailles, des yeux doux. Des bisous. La grande Sophie se réjouit de voir ce jour arriver. On démarre cette heure avec elle.

Il n'y a plus qu'un jour à attendre pour la grande Sophie, vendredi. Certainement qu'il y aura plein de choses à faire demain soir, mais aussi pourquoi pas aujourd'hui, pourquoi attendre. On regardera notre bloc-notes un peu plus tard dans la journée à 16h30, ce qu'on fait tous les jours. On regarde un petit peu ce qu'il y a comme événement à ne pas manquer dans toutes les régions romandes. Le bloc-notes de 16h30. En nouveauté, Vancouver avec ce titre Undefined.

Undefined, le nouveau single de Vancouver, artiste suisse. Vous connaissez le jeu « Si t'étais un arbre, tu serais lequel ?»« Si t'étais une ville ?»« Si t'étais une chanson ?» Si t'étais, bah oui, c'est un jeu infini. Assez pratique d'ailleurs pour occuper les enfants lors de longs trajets. 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

Oiseau, Laurent Barden, Bertrand Belin. L'année passée, en juin, Calpini et Belin étaient au Corbac Festival à la Chaux du Milieu. Et ce concert a été capté par la RTS. Et ce dimanche, nous allons vous le diffuser parce qu'on a ce rendez-vous tous les dimanches. 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

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Mais pour ce dimanche, c'est bien Calpini-Belin, de 19h à 20h.

Somebody That I Used to Know, Gautier. Jeanne Chéral sera à Sion sous les étoiles le jour où c'est complet, le 17 juillet. Il y aura aussi Gims, Louane et Marine. Benjamin Biolay a réalisé son album de l'année dernière, son 7e, Jeanne, un album assez intime. Et ben, il y a un nouveau titre, c'est celui qu'elle partage avec Jean Dujardin. Je pense à vous, je pense à vous.

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1: On peut dire qu'ils pensent beaucoup l'un à l'autre. Je pense à vous, je pense à vous. C'est Jeanne et Jean. Ça, c'est joli. C'est pas le titre d'un film, non, ça pourrait. Jeanne Chéral avec Jean Dujardin qui se met à la chanson. C'est rigolo parce que dans l'album Jeanne, sorti l'année passée, il y avait justement le titre Jean, où elle se mettait dans la peau de d'une fan qui regarde la télé et qui est fan de Jean. Et ben Jean Dujardin chante maintenant avec Jeanne Chéral. Tout autre chose, c'est la corrida. Francis Cabrel, avant notre rendez-vous de 9h30, ce sera le plan serré sur Laurent Voulzy.

0: Francis Cabrel, La Corrida, avec ce taureau qui pousse cette grande question. Est-ce que ce monde est sérieux? Sérieusement timbré, souvent. On fait avec, hein, on compose avec ce qui est là, on s'en extrait aussi. Et la musique aide bien à nous échapper. 9h, presque 32, Philippe Robin a une nouvelle histoire à nous conter.
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2: Et voici aujourd'hui la quatrième histoire concernant Laurent Voulzy. Alors à votre avis, quel est le point commun entre Laurent Voulzy et le groupe de rock et même de hard rock anglais Deep Purple, et en particulier son guitariste mythique Ritchie Blackmore que l'on entend ici? Eh bien, l'histoire se passe en 1992 sur un album de Laurent Voulzy intitulé « Caché derrière ». Il y a de nombreux tubes sur cet album-là, « Paradoxal System »,« Carrie Bylander »,« Le rêve du pêcheur »,« Le pouvoir des fleurs »,« Le cantique mécanique » ou encore « Caché derrière », cette très très belle chanson. Mais ce n'est pas tout. À la toute fin de l'album, il y a une chanson intitulée « Guitare héros ». C'est Laurent Voulzy qui va nous raconter cette histoire improbable entre lui et Deep Purple.
3: Je voulais avoir un solo d'un guitare héros. C'est la chanson Guitare héros d'ailleurs. On avait contacté Angus Young. Je crois qu'il n'était pas contre, mais c'était impossible à ce moment-là. J'étais dans la maison de disques. Il y avait quelqu'un de ma maison de disques de BMG New York qui dit, bah, écoute, moi je peux essayer d'avoir un contact. Alors, il a eu contact avec Ritchie Blackmore, avec Roger Glover, le bassiste. Ils ont écouté la chanson. Et Roger Glover a dit à Ritchie Blackmore, est-ce que tu veux pas faire un chorus? C'est un chanteur français et tout. Ritchie Blackmore a fait un chorus, il a bien aimé la chanson, et le côté celtique de la chanson lui a plu, quoi. Et alors, il a fait un chorus, il m'a envoyé une bande, 24 pistes, pleine de chorus. Il m'a pas fait mon chorus de 8 mesures que je voulais. Il a pas été radin sur ce coup-là. Il m'a envoyé une bande, et la bande, j'ai l'impression qu'on me l'a subtilisée au studio. Une fois qu'on l'a mis sur le disque, la bande est restée au studio et je ne l'ai jamais retrouvée. En tout cas, voilà. Donc, c'est un super souvenir. Et j'avais fait venir au studio d'Avou 15 guitaristes. Des guitaristes qui ont fait toutes les séances d'enregistrement. Alors, Basile Leroux, Pierre Fanen, Slim Pézin, etc. Des guitaristes qui ont joué sur des tas de disques et qui aiment le rock. On a mis 15 amplis Marshall dans le studio. À la fin, il y a un chorus de Ritchie Blackmore, et à la fin, ils jouent tous un mi grave, tous ensemble, qu'on a filmé. Voilà, ça c'est un super souvenir de cette chanson. Et notamment, il y a aussi une partie qui est chantée par Alan Stivell au milieu. Ouais. Voilà, un super souvenir de...
2: Et vous savez que Blackmore, il a une très mauvaise réputation. C'est quelqu'un qui est réputé pour être très très désagréable. Déjà au sein de Deep Purple, il était insupportable. C'est pour ça qu'ils l'ont viré un jour. Et c'est, moi, je trouve ça extraordinaire qu'il ait accepté.
3: Ah oui, ça c'est formidable. Et en plus, alors Ritchie Blackmore, il est passionné par le Moyen-Âge, je crois. Donc on a ce point commun.

Tears Dry on Their Own, Amy Winehouse. Ah bah, ça fera partie de nos journées spéciales 2026, les 20 ans de l'album Back to Black d'Amy Winehouse. C'est prévu pour octobre. On en aura une autre en septembre pour les 50 ans d'un très bel album de Stevie Wonder. Et puis il y aura encore nos journées spéciales où l'on va se déplacer dans différentes régions, comme on l'a fait à Saxon samedi passé, pour la fête des abricots. Il y aura le marché agricole de Reconvilliers, la Saint-Martin à Port-en-Truy, et bien sûr Option Céline à la salle de l'Abeille de Ride début octobre. Enfin, plein de bonnes choses à venir. Pour ce qui est de la musique de ce dernier quart d'heure de l'amour à la plage, il y a Amy MacDonald, il y a Alain Bachung ou encore Charles Aznavour, les comédiens.

0: This is the life, ami McDonald. Les voix se succèdent et ne se ressemblent pas. Certaines nous touchent plus que d'autres. Il y en a qui nous hérissent le poil, dans le bon sens du terme. Il y en a qu'on trouve très sexy. Et ben, ce sera le thème aujourd'hui dans Sexe, Verveine et Rock'n'Roll à 10h30. Mais en voilà une belle voix, en voilà une, oui.
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Eh ben, le jury quoi Nicklas l'a fait pour le clip de sa chanson Don't Stop the Car. Et il a un nouvel album, Cars and Things That Go, où figure ce morceau-là qu'on vient de partager, Lonely Heart. On va terminer avec The Cure. Le groupe sera au Paléo Festival le 22 juillet.

0: jour et on se dit au revoir. C'est l'heure des informations et puis vous serez avec Marie Crevoisier pour Voyage ou Voyage. À demain.
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0: Il est 10h.
2: Sandra Viscardi.
3: L'inhumation d'Ali Khamenei, c'est aujourd'hui en Iran, à Mashhada, sa ville natale, après 6 jours de célébration dans tout le pays et même en Irak voisin. La fin des obsèques du guide suprême mort au premier jour de la guerre, alors que les États-Unis ont à nouveau visé cette nuit des cibles dans la région d'Hormuz et que Téhéran est répliqué sur des bases américaines à Koweït et Bahreïn. En 2 jours de frappe américaine, l'Iran compte 14 morts et 78 blessés. Kiev continue sa lutte contre la flotte fantôme russe qui permet à Moscou d'écouler son pétrole sous embargo. 2 pétroliers ont été attaqués par des drones ukrainiens en mer d'Azov. Les équipages sont évacués et sur l'un des 2 navires, le feu brûle toujours. La Cour suprême de Corée du Sud confirme la condamnation à 7 ans de prison de l'ancien président Yoon Suk-yeol pour des faits liés à sa déclaration ratée de loi martiale en 2024 et aux conséquences chaotiques qui en ont découlé. Le contre-projet indirect du Conseil fédéral à l'initiative pour des entreprises responsables n'obtient que peu de soutien. L'économie et le camp bourgeois le rejettent catégoriquement. Pour les initiants et la gauche, il ne va pas assez loin. Le contre-projet du Conseil fédéral vise à garantir la protection des droits humains et de l'environnement dans le cadre d'une gestion d'entreprise durable, tout en préservant la compétitivité économique et en réduisant la charge administrative ainsi que les coûts. Le marché de l'emploi en difficulté en Suisse au 2e trimestre, notamment en raison des incertitudes économiques et de la hausse des prix de l'énergie. Alors que les métiers de la santé s'en sortent bien, ceux dans le commerce sont plus à la peine. Le nombre de postes vacants a reculé de 2,4% par rapport au 1er trimestre et quasiment stagné sur 1 an, selon l'étude Swiss Job Market Index du géant du placement de personnel Adecco. Et selon Comparis, le coût des hypothèques n'a que légèrement fléchi au 2e trimestre par rapport aux 3 mois précédents, malgré la baisse des taux d'intérêt du marché des capitaux. Excusez-moi. À Fribourg, le personnel de SP de Saint-Paul Média se réunit une nouvelle fois à 15h cet après-midi contre la restructuration voulue par l'éditeur de La Liberté. Et contre les 15 postes qui seront biffés dans la rédaction et le marketing, le personnel reste persuadé que des solutions moins brutales que Lily Saint-Simon sont possibles. 30 à 34 degrés aujourd'hui sous le soleil, quelques orages demain en fin de journée.
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5: Pas question ici de tourner en rond autour d'un pot de fleurs qui n'existe pas. Non, ici, c'est la vérité toute nue qu'on va vous glisser. Alors la voici, on va passer 2 heures ensemble. Ça, c'est un fait. Autre fait, ces 2 heures vont se laisser rythmer par la musique. Au menu de cette première heure d'émission, Juliette Armanet, Lady O, sans oublier Eddie De Pretto et Stromae en compagnie de Tove Lo. Ça, c'est pour commencer ce duo inédit qui vient de sortir un nouveau titre. Ça s'appelle « Des fleurs ». Eh bien voilà, je crois qu'on a tout dit, sauf peut-être, bienvenue.

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1: Qui n'a jamais emprunté un bateau mouche pour une partie de tourisme fluvial, lève la main. Et si vous levez la main, eh bien, sachez qu'à défaut d'une balade sur l'eau, vous en avez écouté une avec Eddy de Préto puisqu'il nous chantait son bateau mouche. En nouveauté maintenant, on retrouve la gagnante suisse de The Voice France. Elle s'appelle Lady O et le titre qu'elle nous présente, Little Me.

In Our Lifetime de Texas, l'expérience d'entrer en relation avec quelqu'un qui nous ressemble. En d'autres termes, relationner avec son miroir et se rendre compte de l'image qu'on renvoie aux autres.

La programmation musicale de ce voyage du matin continue son cours. Dans une poignée de minutes, on va retrouver Opinard en nouveauté avec Peau d'Ébène. Mais avant ça, c'est Johnny Jane avec Plus rien à perdre.

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Voix profonde, une voix qu'il cale sur un groove chaloupé qui donne presque envie de traverser les nuits d'été en sa compagnie. C'était Opinard en nouveauté sur notre antenne. Le français, il est aussi à retrouver sur scène. Ça sera dans quelques jours, le 15 juillet, au Georges, le festival à Fribourg. On va changer d'énergie maintenant puisqu'on retrouve Axel Red avec J'ai jamais dit.

0: Il a aujourd'hui 80 ans, mais il a été à une époque le plus jeune membre du Buena Vista Social Club. C'était Eliades Ochoa avec Peña. On change de registre puisque l'on retrouve maintenant une séquence, une chronique qui nous est proposée par Martina Shiba. Et si vous trouvez sa voix belle, eh bien sachez que vous êtes pile dans la thématique puisqu'elle va nous parler voix sexy.
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2: Sexe, verveine et on s'en fout du rock'n'roll, on s'en fout des paroles, des chansons. Aujourd'hui, on va juste écouter des voix. Ah, la voix. C'est crucial, cardinal, capital, la voix. Parfois rédhibitoire, parfois excitant. Alors on va se concentrer sur les voix sexy, hein, tant qu'à faire. Par exemple, chez les acteurs contemporains, il y a celle-ci.
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2: Vous l'avez reconnu? C'est l'anglais Benedict Cumberbatch de la série Sherlock. Pas mal, hein. On écouterait bien ça au milieu de la nuit et au milieu de son lit. Un confrère m'avait dit un jour en parlant d'une animatrice radio, attention, c'est vulgaire, quand elle parle au micro, j'ai l'impression qu'elle me caresse les... Oui, oui, c'était au siècle dernier. Alors moi, la voix de chanteur qui me caresse le plus, le cerveau et toute autre partie du corps, c'est celle-là.
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2: Leonard Cohen, of course. Indépassable dans les graves. Indépassable. Après, il y a celle qui emmène haut, très haut, mais très haut, jusqu'au septième ciel. Klaus Nomi, par exemple, pour moi, c'est les poils, comme on dit.

Autrement, dans le village de Bro, chez nous, il y a un autre plaisir que le chocolat, c'est la voix du chanteur John Steers, qui nous a représenté à l'Eurovision. J'adore.

Ensuite, il y a les voix qui vous électrisent, qui touchent un nerf chez vous. Prince, par exemple. Vous allez me dire Purple Rain. Mais moi, je pense à Kiss. Il faudrait d'ailleurs voir le clip. Comme disait à la télé un de nos anciens chefs photo école cinéma tchèque, Martina, fais l'amour avec la caméra. Alors moi, j'ai jamais réussi. Mais Prince, c'était vraiment ça.

0: kiss.
1: Ou un Nasa Favidan. Ouais. Il touche aussi une corde. Et pas que vocale. Une corde sensible.

Bon, ça paraît difficile de pas mettre un Italien dans tout ça. C'est quand même les maîtres de la voix qui provoquent des explosions d'hormones. L'avantage aussi avec la langue italienne, c'est que cuore rime avec amore, qui rime avec dolore. Il y a de quoi faire. On parle pas du physique, hein, juste de la voix. Alors ce sera pas forcément Eros Ramazzotti, mais ça.

Grazie, signore Celentano. Ah oui, encore un en français, c'est pas une voix extraordinaire. Mais il y a un tel deuxième degré, une telle ironie, un tel sourire, un tel taux de testostérone intelligente et le sourire le plus crapoteux de France que oui, ça donne envie de faire...

Et pour ce qui est de la Suisse, notre sexygénaire à nous, il n'y a pas photo, c'est Stéphane Eicher. Quand il agite ses cheveux et balance sa voix un tout petit peu cassée, il arrive même à me faire kiffer le Suisse allemand. Je comprends rien, mais ça chauffe.

Bon, à part ça, il n'y a pas que les hommes. Il y a des voix monstres sexy chez les femmes. Moi, je suis très sensible aux graves, éraillées. Évidemment, il y a la grande et cinglée Nina Punk is not dead yet.

0: Mais, il y a le côté petit oiseau tombé du nid qui peut être très, mais alors très sexy. Je vous en mets deux, vous les reconnaîtrez.
1: J'ai touché.

0: y a de quoi faire. À vous maintenant de constituer votre playlist. Franchement, je trouve que c'est une très bonne discussion pour une soirée autour d'une fondue. Ça changera du climat, de la guerre en Ukraine, du pouvoir d'achat, de l'assurance maladie et de la redevance de la SSR. Et puisqu'on parle de la SSR, un petit hommage à une très grande dame de la radio aujourd'hui à la retraite. Je ne sais pas s'il faut dire une grande voix, une petite voix ou quoi comme voix, mais c'est une incroyable voix.
1: Téléspectateurs chéris, bonsoir.
2: Ce surnom de Lolita avec ma voix a provoqué des réactions extrêmement violentes.
0: Merci Lolita, cette voix définitivement sexy, mais pas que, nous manque, me manque beaucoup. Et maintenant, une verveine et au lit, dites-vous je t'aime au milieu de la nuit ou des cochonneries, ça va aussi, dans le creux de l'oreille, moi ce sera l'oreille droite parce que la gauche est sourde, oui, on va pas vers le beau. À bientôt, ça rime.
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Julia Leone. Julia Leone, oui, elle fait de la country. On a l'habitude d'annoncer une provenance nord-américaine pour ce genre musical. Mais en réalité, pas du tout. Julia Leone, elle est bernoise. Elle est en nouveauté chez nous avec ce morceau Fences que vous venez d'entendre. Et puis avant cette énergie Stetson, on a bien sûr entendu Dominique A avec la poésie.

D'abord, Juliette Armanet, qui a fait Cavalier seul, et puis ici Marco Ferreira, avec son tout nouveau titre, ça s'appelle Achouva, un titre sans artifice, qui bride en tresse la langue française et la langue portugaise, un mélange de cultures. On va continuer de découvrir de la musique ensemble, d'autres cultures musicales bien sûr, on est ensemble jusqu'à midi, mais on va bien sûr faire une pause pour les informations à 11h. Avant ça, un dernier titre à écouter ensemble, il est signé Tracy Chapman, Telling Stories.

0: 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Il est 11h.
1: Sandra Viscardi.
2: Pas question d'encaisser le camouflet. Donald Trump déclare qu'il va demander à la Cour suprême des États-Unis de réexaminer son décret destiné à restreindre le droit du sol, une mesure phare de sa politique anti-immigration, mesure que la plus haute juridiction du pays a pourtant retoquée il y a quelques jours. Elle avait déjà en février dernier refusé les droits de douane imposés par le président américain contre des dizaines de partenaires commerciaux des États-Unis via une loi d'urgence désuète. Le cercueil de l'Ayatollah Khamenei est arrivé ce matin en avion à Mashhada, la ville du nord-est de l'Iran où le guide suprême doit être inhumé dans la journée. À l'issue de 6 jours de cérémonie en Iran mais aussi en Irak, la dépouille d'Ali Khamenei doit être enterrée au sein du mausolée de l'imam Reza, un sanctuaire chiite le plus sacré du pays, dans la ville natale du dirigeant. Des millions de personnes sont attendues. Les Américains ont poursuivi la nuit dernière leur frappe sur l'Iran. En 2 jours de bombardement, 14 Iraniens ont perdu la vie, 78 autres ont été blessés. Téhéran a répliqué sur les intérêts américains à Koweït et Bahreïn. Bahreïn où des explosions ont retenti à Manama, la capitale. Les bourses mondiales tentent un léger rebond aujourd'hui après leur décrochage d'hier. Avec la reprise des hostilités entre Washington et Téhéran, les bourses profitent aussi d'un petit recul des prix du pétrole. Et cette guerre au Moyen-Orient ainsi que celle d'Ukraine ont des répercussions sur le marché des engrais. Eh bien, Paris vient au secours de ses agriculteurs avec une enveloppe d'urgence de 145 millions d'euros. La somme doit alléger la facture des engrais et relancer la production sur sol français d'engrais décarbonés. 34 degrés attendus aujourd'hui à Sion, 35 à Bâle samedi et même 36 à Genève lundi prochain. Oui, la Suisse est bel et bien dans une nouvelle vague de chaleur. La dernière, celle du mois de juin, pourrait avoir fait 175 victimes des plus de 65 ans selon la statistique. En tout cas, juin a été le mois le plus chaud jamais enregistré selon le rapport publié ce matin par Copernicus, le groupe d'experts de l'Union européenne, 3 degrés au-dessus des normales de saison en Europe de l'Ouest. Les PFAS inquiètent les Suisses. Il demande une réglementation plus stricte de ces substances, c'est-à-dire dans le dernier panel environnemental de l'École polytechnique fédérale de Zurich et de l'Office fédéral de l'environnement. Il s'agirait de rendre obligatoire la mention des PFAS sur les produits et de fixer les limites, des limites plus contraignantes pour les aliments et pour l'eau potable. Le géant de l'alimentaire Nestlé va investir 563 millions de francs pour la construction d'un site de production de sa marque Nescafé en Thaïlande. L'usine fournira principalement le marché local en café soluble, en mélange de café et d'autres boissons prêtes à être consommées. Les véhicules des sapeurs-pompiers auront la priorité à certains feux de signalisation à Bienne et ils pourront ainsi passer plus rapidement au carrefour routier important. Un crédit de 220 000 francs a été adopté pour financer les installations techniques et toutes les configurations. Rappelons que les sapeurs de Bienne et de sa région effectuent en moyenne 2 interventions par jour. Moins de nuages et plus de soleil pour ce jeudi. 30 à 34 degrés et un brin de bise sur le plateau. Demain, les cumulus qui vont bourgeonner sur les crêtes pourraient provoquer des orages dans les Alpes.
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3: Si le soleil fait vriller votre esprit jusqu'à vous faire croire que le monde est une grande boule de pétanque et que vous n'êtes qu'une petite fourmi faisant sa place dans la chaîne ouvrière de votre fourmilière, eh bien arrêtez de faire fonctionner le cerveau, passez-vous un peu d'eau sur la nuque et écoutez un peu de musique pour vous détendre. Rien de tel pour retrouver la réalité. Une réalité musicale dans la prochaine heure, avec au menu Les Innocents, Gaëtan Roussel, mais aussi Mélissa en nouveauté que l'on écoute maintenant. Bienvenue si vous nous rejoignez, voici « Quoi faire de moi » de Mélissa.

Gauvin Cers avec Pourvu. Et puis là, on va redécouvrir Marilyn et son titre Hard to Get. Redécouvrir parce que l'artiste suisse a été l'une de nos artistes radars cette année. Et puis on a tellement aimé sa chanson, elle nous a tellement parlé qu'on a décidé de la faire rentrer par la grande porte dans notre programmation. Alors la voici, on écoute Marilyn, artiste suisse, avec son morceau Hard to Get.

Ah, l'amour, sujet fournisseur de chansons de qualité depuis certainement la nuit des temps. Ici, on écoutait le travail des Bee Gees autour de cette grande thématique qu'est l'amour. Et vu le tube que ça a donné, To Love Somebody, on ne peut que leur décerner, ma foi, une très bonne note. On plisse les yeux maintenant avec Pierre Garnier pour regarder l'horizon.

Ils savent comment nous hypnotiser avec de la musique et des histoires. Ce sont de vrais charmeurs de serpents. C'était le saxophoniste Laurent Barden, accompagné à la voix par le timbre mystérieux aux entournures de Pupa Jim. Ça s'appelle le pouvoir du temps. Bon, allez, on continue en musique.

Israël Kamaka, oui, wo, olé, pour nous mener dans un monde magique et merveilleux. Et avant ça, dis-moi que tu m'aimes, de Gaëtan Roussel. Et puis maintenant, Laura Cahen, Poussière. Et oui, on saute d'un titre à l'autre, c'est un vrai saut de mouton.

Elle est notre artiste radar de ce mois de juillet, l'artiste helvétique émergente que l'on met en avant. Vous avez découvert son morceau Greenland, c'était Ji Noon. On ajoute au tournant que la Valaisanne sera en concert le 28 août au Francomania à Bulle. Et puis maintenant, on avance, on fait 100 mètres au paradis et on le fait avec les Innocents.

Et oui, on va passer un été avec elle, été avec toi d'Adèle Castillon. Adèle Castillon, qui sera en concert au Paléo Festival à Nyon, ça sera le 25 juillet. On continue en musique, cette fois-ci avec une chanson tirée de la comédie musicale Sorcière, ça s'appelle « L'âge de raison ».

Night Calls, la voix profonde de Joe Cocker. Night Calls, le titre qui est sorti à l'époque sur Night Calls, l'album, ça date des années 90. On continue de dérouler le fil de la musique ensemble. Voici venir Annabelle avec Dans un Mood.

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J'aime un homme Véronique Sanson. Eh bien, nous, on aime les informations. Et tant mieux, puisqu'elles arrivent à leur pile dans quelques minutes. On a juste le temps d'écouter encore un bout de Life on Mars de David Bowie. Et le temps également de vous dire au revoir, de vous souhaiter une bonne journée. Restez à l'écoute sur RTS Option Musique. On écoute de la musique en votre compagnie durant toute la journée. 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

0: 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Il est midi.
1: Sandra Viscardi.
2: Les Suisses pensent mal connaître les PFAS, c'est ce que montre une étude publiée aujourd'hui par l'Office fédéral de l'environnement, en collaboration notamment avec l'École polytechnique fédérale de Zurich. Cette famille de produits chimiques appelée polluants éternels est notamment utilisée pour rendre votre poêle anti-adhésive, pour imperméabiliser votre veste ou encore pour les mousses anti-incendie. Et pourtant, Phileas Autier, presque la moitié des Suisses n'en a jamais entendu parler.
3: Oui, plus de 40% des personnes sondées par l'étude ne connaissent pas les PFAS. Et même parmi ceux qui ont entendu parler de ces produits, l'immense majorité juge leur connaissance moyenne, voire faible. L'étude montre un savoir approximatif. Les Suisses n'identifient pas toutes les sources de PFAS. Par exemple, le papier de cuisson ou le fil dentaire sont peu mentionnés, contrairement au spray imperméabilisant. Mêmes approximations pour identifier les endroits où les PFAS s'accumulent. La viande, les légumes ou les produits laitiers sont peu évoqués, alors que c'est en mangeant qu'on ingère beaucoup de PFAS. Ces substances chimiques inquiètent malgré tout les sondés. Une immense majorité estime qu'elles représentent un risque pour la santé et pour l'environnement. Une des solutions suggérées par le sondage, c'est de réguler de manière plus forte ces substances, indiquer les produits qui contiennent des PFAS ou encore mettre des valeurs limites plus strictes pour l'eau et pour les aliments.
2: Phileas Autier en direct du Palais fédéral. Pas question d'encaisser le camouflet. Donald Trump déclare qu'il va demander à la Cour suprême des États-Unis de réexaminer son décret destiné à restreindre le droit du sol, une mesure phare de sa politique anti-immigration, mesure que la plus haute juridiction du pays a pourtant retoquée il y a quelques jours. Elle l'avait déjà, en février dernier, refusé les droits de douane imposés par le président américain contre des dizaines de partenaires commerciaux des États-Unis via une loi d'urgence désuète. Les États-Unis ont à nouveau frappé l'Iran la nuit dernière, une reprise des hostilités entre les deux pays, alors que les obsèques de l'ancien guide suprême Ali Khamenei ont lieu aujourd'hui. Alexandre Abel, le cessez-le-feu est terminé, a dit Donald Trump.
4: 14 morts au moins en Iran depuis hier. L'armée américaine a précisé sur le réseau X avoir frappé quelques 90 cibles militaires iraniennes, parmi lesquelles des systèmes de défense anti-aérienne, des installations de surveillance côtière, des sites de stockage de missiles, tout cela sur la côte sud de l'Iran. Ces frappes sont présentées par Washington comme une riposte à l'attaque de navires circulant par le détroit d'Ormuz. Ça sera bien pire si d'autres bateaux sont ciblés, avertit Donald Trump. Ces attaques sont démenties par Téhéran, qui accuse Washington de vouloir perturber les funérailles de l'ex-guide suprême Ali Khamenei.
2: Des funérailles qui sont un événement. Ils mobilisent le régime iranien depuis plusieurs jours. Alors qu'est-ce qui est prévu aujourd'hui?
4: Alors c'est un peu le point d'orgue de cette semaine d'hommage national, avec l'inhumation de l'ayatollah tué il y a plus de 4 mois déjà dans une frappe israélo-américaine. La cérémonie devait commencer ce matin, heure suisse. La liaison ferroviaire entre Téhéran et la ville de Mashhad où se déroule l'événement a été suspendue après les frappes, selon la télévision d'État. En tout cas, des millions de personnes sont attendues sur place, affirment les autorités. Le cercueil de l'ancien guide suprême a voyagé pendant 6 jours en Iran et en Irak. Le régime veut montrer ainsi qu'il conserve sa popularité et son influence dans la région.
2: Alexandra Abbé de notre rubrique internationale. La Suisse a officiellement inauguré hier son nouveau bureau de coopération à Damas pour renforcer le soutien à la transition politique et au développement du pays. Le tribunal administratif fédéral a tranché. Uber Eats Switzerland est bien un prestataire de services postaux. Le service de livraison ne peut donc déroger à l'obligation de s'enregistrer auprès de la Commission fédérale de la Poste. Et puis peine confirmée pour un prof de gym vaudois. Il a agressé sexuellement pendant tout un semestre une élève de 14 ans. Le tribunal fédéral confirme les 2 ans de prison avec sursis, mais il annule pour vice de procédure le tort moral de 6 000 francs qu'il devait verser à sa victime. À Genève, un nouveau recours attaque l'interdiction des signes religieux ostentatoires pour les élus cantonaux et communaux. La mesure a été acceptée par plus de 51% des votants le 14 juin dernier, mais selon un élu municipal chrétien, elle est contraire à la liberté individuelle. Son avocat Steve Adler rappelle que la justice genevoise a déjà annulé une telle interdiction par le passé.
5: Le fait de ne pas pouvoir manifester ou simplement signaler votre appartenance religieuse lorsque vous siégez, effectivement, c'était une atteinte qui n'était pas grave à la liberté de conscience et de croyance. Mais le problème, il n'est pas là. Le problème, c'est que même si cette atteinte n'est pas grave, la Chambre constitutionnelle a considéré qu'elle était disproportionnée parce que simplement les députés ne représentent pas l'État. Ils représentent les citoyens qui les ont élus, ils représentent les, comme avait dit la Chambre, les différents courants sociaux qui parcourent la société genevoise. Et donc, simplement, on ne peut pas, même si c'est une atteinte qui est faibles leur interdire de manifester leur appartenance religieuse.
2: Steve Adler avec Anouk Pernet. Et avant le vote même, des élus verts avaient déjà recouru. La justice devra dans un premier temps décider si elle suspend l'interdiction des signes religieux, le temps de rendre son verdict. 34 degrés aujourd'hui à Sion, 35 à Bâle demain et même 36 à Genève lundi. La Suisse est bel et bien dans une nouvelle vague de chaleur. Celle du mois de juin pourrait avoir fait 175 victimes de plus de 65 ans selon la statistique. L'Allemagne, elle, chiffre à 5000 la surmortalité. En conséquence de cette canicule, le manque de fourrage. Alors le canton de Neuchâtel autorise la pâture des prairies extensives, peu intensives, des bordures tampons attenant aux haies, ainsi que des prairies riveraines, sauf les surfaces qui figurent donc sur un inventaire naturel. Total Eclipse of the Heart, oui, c'était le tube qui l'a rendu célèbre. On apprend à l'instant le décès de la chanteuse britannique Bonnie Tyler. Sa santé était chancelante depuis plusieurs mois. Elle avait notamment été longuement hospitalisée au Portugal où elle vivait. Elle avait 75 ans. Et on reste au soleil. Les nuages sont rares. 30 à 34 degrés, un tout petit peu de bise. N'espérez pas le moindre orage avant demain. Il se sera surtout dans les Alpes.
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0: 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Il est 13h.
1: Pierre-Étienne Joie.
2: Les États-Unis ont de nouveau frappé l'Iran dans la nuit. Ils affirment avoir visé des cibles militaires. Téhéran a riposté contre des alliés de Washington dans le Golfe et accusé ses ennemis de vouloir perturber les funérailles d'Ali Khamenei. Ces frappes américaines ont fait 14 morts et 78 blessés en Iran depuis hier. Malgré un protocole d'accord sur la fin du conflit signé par les deux belligérants le 17 juin. Et un avion de chasse a escorté l'appareil transportant le cercueil d'Ali Khamenei jusqu'à Mashhad, ville où l'ex guide suprême iranien doit être inhumé ce jeudi, tué le 28 février à l'âge de 86 ans dans une frappe aérienne au premier jour de la guerre lancée par les États-Unis et Israël. Celui qui a dirigé la République islamique pendant près de 37 ans va être enterré dans sa ville natale au nord-est de l'Iran à l'issue d'un hommage de 6 jours. La cérémonie a débuté il y a une demi-heure. Berne demande à Bruxelles davantage de souplesse en matière de contrôle aux frontières dans les aéroports. La demande de la Suisse et 8 autres pays porte sur la possibilité de suspendre le système d'entrée et de sortie pour une période prolongée. Une pratique uniforme devrait s'appliquer à tous les États membres. La Fédération russe d'athlétisme a saisi le tribunal arbitral du sport à Lausanne pour contester l'exclusion totale de ses représentants des compétitions internationales, confirmée vendredi dernier par World Athletics. L'intransigeance de l'instance internationale, inchangée depuis l'invasion russe de l'Ukraine, affecte les intérêts fondamentaux de l'athlétisme en Russie pour des motifs que la Fédération russe considère comme discriminatoires. Nestlé investit 563 millions de francs pour la construction d'un site de production de sa marque Nescafé en Thaïlande. Cette usine fournira principalement le marché local en café soluble, en mélange de café et d'autres boissons prêtes à être consommées. L'usine devrait lancer ses activités en 2028 et employer plus de 500 personnes. Total Eclipse of the Heart, son cœur a lâché, comme dans sa chanson phare. La chanteuse britannique Bonnie Tyler, star des années 80, est décédée à l'âge de 75 ans après une opération d'urgence en mai au Portugal. La chanteuse venait de sortir un single, Only Love, et s'apprêtait à partir en tournée en Europe. Un chasseur qui a abattu un loup par erreur en septembre 2025 dans le Val Poschiavo au Grison écope d'une amende. Il a été condamné pour violation de la loi fédérale sur la chasse et a accepté la sanction. Le montant de l'amende n'a pas été révélé. Dans un tel cas, celle-ci peut atteindre jusqu'à 10 000 francs. Le chasseur fautif doit en outre s'acquitter d'une somme équivalent à la valeur de l'animal. L'association Pro Hérisson tire la sonnette d'alarme face à la chaleur et la sécheresse persistante. De nombreux centres d'accueil pour hérissons signalent un nombre exceptionnellement élevé de jeunes orphelins et de mères affaiblies. L'association appelle donc la population à venir en aide aux hérissons. Tout récipient plat contenant de l'eau fraîche placée à l'ombre peut être utile. Un apport alimentaire adapté peut également s'avérer décisif pour les hérissons affaiblis et allaitants. À long terme, les jardins naturels restent l'aide principale pour les hérissons, selon l'association. En cas de doute, il convient de contacter un centre de soins. La météo, temps ensoleillé, 30 à 34 degrés, bise faible à modérée sur le plateau. Demain vendredi, idem, le matin, avec ensuite des cumulus, suivis d'orages, isolés en cours d'après-midi, surtout dans les Alpes, pouvant très localement déborder en plaine et en soirée. 34 degrés, faible tendance à la bise sur le plateau.
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0: 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Il est 14h. Pierre-Étienne Joie.
1: 34 degrés attendus aujourd'hui à Sion, 35 à Bâle samedi, même 36 à Genève. Lundi prochain, la Suisse entre bel et bien dans une nouvelle vague de chaleur. La précédente, celle du mois de juin, pourrait avoir fait 175 victimes chez les plus de 65 ans. Juin a été le mois le plus chaud jamais enregistré, selon le rapport Copernicus, le groupe d'experts de l'Union européenne. 3 degrés au-dessus des normales de saison en Europe de l'Ouest. La population suisse considère que les PFAS constituent un risque pour la santé humaine et l'environnement. Une majorité se prononce en faveur d'une réglementation plus stricte de ces substances, selon les PFZ et l'OFEV, l'Office fédéral de l'environnement. À noter que l'accumulation de ces substances dans la viande, les légumes, les produits laitiers et les fruits est à peine perçue par rapport à celle observée dans les sols et les eaux souterraines. À Genève, un nouveau recours attaque l'interdiction des signes religieux ostentatoires pour les élus cantonaux et communaux. Cette mesure a été acceptée par plus de 51% de la population cantonale le 14 juin. La justice devra donc décider si elle l'annule ou non. Un élu municipal protestant estime que l'interdiction votée par la population genevoise nuit à ses libertés individuelles. La justice genevoise avait déjà annulé une telle interdiction en 2019. Le tribunal administratif fédéral a tranché. Uber Eats Switzerland est bel et bien un prestataire de services postaux. Le service de livraison ne peut donc déroger à l'obligation de s'enregistrer auprès de la commission fédérale de la Poste. Et peine confirmée pour un prof de gym vaudois qui a agressé sexuellement pendant tout un semestre une élève de 14 ans. Le tribunal fédéral confirme les 2 ans de prison avec sursis, mais il annule pour vice de procédure le tort moral de 6 000 francs qu'il devait verser à sa victime. L'armée jordanienne a intercepté des missiles iraniens, des engins qui ont pénétré dans l'espace aérien du royaume. Les sirènes d'alerte ont été déclenchées. Le festival du film de Locarno présente 233 films, dont 103 premières mondiales pour sa 79e édition. Elle se déroulera du 5 au 15 août. Parmi les 17 films internationaux en lice pour le Léopard d'Or figure une coproduction suisse et portugaise, le dernier volet de la trilogie du cinéaste établi à Lausanne, Basile d'Acunha. Son long métrage mêle drame et thriller autour du butin de braquage dans une banlieue de Lisbonne. Cyclisme, Tour de France, premier grand rendez-vous pour Pogacar, Vingegaard, Sexas et les autres leaders. Le peloton s'était lancé de Pau en direction de Gavarnie pour la 6e étape, avec 2 cols mythiques des Pyrénées au programme, l'Aspin et le Tourmalet. Ils sont 180 coureurs à avoir pris le départ à 12h40. Le vainqueur est attendu en fin d'étape aux alentours de 17h45. Le maillot jaune est sur les épaules du Norvégien Thorsten Train. Le canton de Neuchâtel autorise sans délai plusieurs mesures d'urgence pour soulager les exploitations agricoles. L'État accepte notamment la pâture des prairies extensives, peu intensives, des bordures tampons attenantes des haies, ainsi que des prairies riveraines, à quelques exceptions. La météo, soleil et chaleur donc au menu météo, 34 degrés en plaine avec une bise faible à modérée sur le plateau. Demain vendredi, soleil et cumulus en montagne, orages isolés en cours d'après-midi, surtout dans les Alpes, possible en plaine en soirée. Samedi, assez ensoleillé malgré quelques voiles nuageux et des cumulus en montagne toujours, 32 degrés.
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0: 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Il est 15h. Pierre-Étienne Joie.
1: Les États-Unis ont de nouveau frappé l'Iran. Téhéran a riposté des tirs contre les alliés de Washington dans la région. L'Iran accuse ses ennemis de vouloir perturber l'inhumation du guide suprême Ali Khamenei. Les attaques américaines, malgré un protocole d'accord sur la fin du conflit signé par les deux belligérants le 17 juin, ont fait 17 morts, 93 blessés en Iran depuis la reprise, la veille, des hostilités. La Suisse a officiellement inauguré son nouveau bureau de coopération à Damas, en Syrie, but renforcer son soutien à la transition politique et au développement du pays. De 2017 à 2024, la Suisse était le seul pays à maintenir une présence humanitaire permanente à Damas. Les affaires diplomatiques et consulaires relatives à la Syrie continuent d'être traitées par l'ambassade de Suisse à Beyrouth. La Cour suprême de Corée du Sud a confirmé la condamnation à 7 ans de prison de l'ancien président Yoon Suk-yeol pour des faits liés à sa déclaration ratée de loi martiale en 2024 et aux conséquences chaotiques qui en ont découlé. L'ancien chef de l'État de 65 ans avait déjà été condamné à la prison à vie en février pour insurrection, pour avoir tenté d'imposer la loi martiale et envoyé l'armée au Parlement pour le museler. Taïwan se protège avant le passage des vents destructeurs du plus gros typhon que le territoire ait connu depuis des années. Celui-ci a déjà frappé plusieurs îles du Pacifique. Le typhon Bavi doit toucher le nord de l'île demain et samedi avant de s'abattre sur la Chine. Un incendie dans une usine de chaussures en Chine a entraîné de lourdes pertes humaines, selon le président Xi Jinping. Près de 200 pompiers et secouristes ont été mobilisés, selon les autorités. Le feu s'est déclaré à Xinjiang, dans la province de Fujian, dans le sud-est du pays. Le ministère chinois de la gestion des urgences a évoqué des personnes coincées dans le bâtiment et des victimes, mais sans préciser le nombre de morts ou de blessés. 34 degrés attendus aujourd'hui à Sion, 35 à Bâle samedi, même 36 à Genève lundi prochain. La Suisse entre bel et bien dans une nouvelle vague de chaleur. La dernière, celle du mois de juin, pourrait avoir fait 175 victimes des plus de 65 ans. Selon la statistique, juin était le mois le plus chaud jamais enregistré, selon le rapport Copernicus, le groupe d'experts de l'Union européenne. Et les algues bleues apparues à la mi-juin dans le lac Majeur près de Muralto au Tessin ont disparu. La variété qui s'est répandue au début de l'été est différente de celle qui se propage généralement début septembre dans le lac de Lugano. Le laboratoire cantonal continue toutefois à surveiller la situation. En grande quantité, les algues bleues sont toxiques pour les humains et les animaux. Les algues bleues sont en réalité des bactéries, d'où leur nom de cyanobactéries. Et la météo du soleil et de la chaleur, il va faire jusqu'à 34 degrés en plaine avec une bise faible à modérée sur le plateau. Pour demain, vendredi, du soleil, des cumulus en montagne en journée, suivi d'orages isolés en cours d'après-midi, surtout dans les Alpes. Il pourrait déborder en plaine en soirée, 34 degrés encore et des rafales en cas d'orage. Pour samedi, un temps assez ensoleillé malgré quelques voiles nuageux et des cumulus en montagne. Ils vont s'étendre le long des reliefs au fil de l'après-midi. 32 degrés pour samedi et pour ce week-end, lundi aussi, le même type de temps.
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0: 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Il est 16h. Pierre-Étienne Joie.
1: Les Suisses considèrent que les PFAS sont un risque pour la santé humaine et l'environnement. Une majorité se prononce en faveur d'une réglementation plus stricte de ces substances, selon les PFZ et l'OFEV, l'Office fédéral de l'environnement. À noter que l'accumulation de PFAS dans la viande, les légumes, les produits laitiers et les fruits est à peine perçue par rapport à celle observée dans les sols et dans les eaux souterraines. À Genève, un nouveau recours attaque l'interdiction des signes religieux ostentatoires pour les élus cantonaux et communaux. Cette mesure était acceptée par plus de 51% de la population cantonale. C'était le 14 juin. La justice devra donc décider si elle annule ou non. Un élu municipal protestant estime que l'interdiction votée par la population nuit à ses libertés individuelles à Genève. La justice genevoise avait déjà annulé une telle interdiction en 2019. Un avion de chasse a escorté l'appareil transportant le cercueil d'Ali Khamenei jusqu'à Mashhad, ville où l'ex-guide suprême iranien doit être inhumé encore ce jeudi après-midi, tué le 28 février à l'âge de 86 ans dans une frappe aérienne au premier jour de la guerre lancée par les États-Unis et Israël. Celui qui a dirigé la République islamique pendant près de 37 ans va être enterré dans sa ville natale au nord-est de l'Iran à l'issue d'un hommage qui a duré 6 jours. La cérémonie avait débuté en début d'après-midi. Total Eclipse of the Heart, son cœur a donc lâché. Comme dans sa chanson, la chanteuse britannique Bonnie Tyler, star des années 80, est décédée à l'âge de 75 ans après une opération d'urgence. C'était en mai au Portugal. La chanteuse venait de sortir un single, Only Love, et s'apprêtait à partir en tournée en Europe. À l'occasion du match de quart de finale de la Coupe du Monde de foot opposant la Suisse à l'Argentine et à l'instar d'autres villes en Suisse, Lausanne va aussi autoriser les bars, les cafés, les restaurants de la ville à rester ouverts toute la nuit de samedi à dimanche pour diffuser le match. Les terrasses sont aussi concernées, tout comme l'Envalais où, compte tenu du caractère exceptionnel de l'événement, les établissements publics de Sion et Sierre pourront rester ouverts toute la nuit. Les ventes d'installations photovoltaïques ont reculé de près d'un tiers l'année dernière, ce qui marque un premier ralentissement depuis 2017. La production d'électricité solaire a toutefois continué de progresser. Elle a couvert près de 14% de la consommation nationale. Après plusieurs cantons, Fribourg interdit à son tour de faire du feu dans les forêts de tout le canton dès ce jeudi. La décision a été prise à la suite du manque de précipitations depuis plusieurs semaines et des conditions météo caniculaires actuelles et à venir. Un automobiliste de 22 ans a commis un délit de chauffard en filant à 172 km/h de moyenne à travers le tunnel bidirectionnel du Gothard, où la vitesse est limitée à 80. Il a franchi la double ligne de sécurité à 21 reprises pour dépasser illégalement des véhicules. L'auto immatriculé en Allemagne a parcouru les 17 km du tunnel en 6 minutes. Le test de détection de drogue s'est révélé positif. Météo, temps ensoleillé, 30 à 34 degrés, bise faible à modérée sur le plateau. Demain vendredi, idem, le matin, avec ensuite des cumulus suivis d'orages isolés en cours d'après-midi, surtout dans les Alpes, pouvant très localement déborder en plaine en soirée. 34 degrés, faible tendance à la bise sur le plateau. Pour ce week-end, toujours beau et chaud.
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2: Pierre-Étienne Joie vient de l'évoquer dans ce flash d'information. Nous avons perdu la chanteuse Bonnie Tyler. Bonnie Tyler s'est éteinte. On l'a appris ce matin en fin de matinée. J'évoquerai Bonnie Tyler tout à l'heure. On écoutera une chanson de Bonnie Tyler et puis je vous raconterai deux ou trois choses sur son parcours, sur sa vie. Cette chanteuse galloise que l'on connaît depuis 1977, depuis son premier succès qui s'appelle It's a Heartache. On en parlera tout à l'heure. Voici Olivia Ruiz pour commencer.

0: Page.
1: Joe Métro avec cette chanson intitulée Marque Page. Bonnie Tyler, on l'a appris ce matin, est décédée au Portugal aujourd'hui. L'annonce a été faite tout à l'heure, entre 10h et 11h. Bonnie Tyler, en 1977, on avait fait connaissance avec cette chanteuse galloise, avec ce premier tube sur son premier disque. Tout de suite, ça a été un succès. Souvenez-vous, la chanson s'appelait « It's a Heartache ». Là, on était en 1977 et la première réflexion qu'on s'était faite, c'est tiens, Rod Stewart a son pendant féminin dans la chanson. Et c'était vrai parce que c'était à peu près la même texture que celle de Rod Stewart. D'ailleurs, plus tard, mais beaucoup, beaucoup plus tard, ils ont fait un duo ensemble qui s'appelait La Bataille des Sexes. The Battle of the Sexes. Et Rod Stewart et Bonnie Tyler s'amusaient de cette ressemblance vocale, cette ressemblance entre eux. Donc, ils avaient fini par dire, bah, puisqu'on se ressemble, on va chanter ensemble. Et c'est ce qu'ils avaient fait. Donc, il y avait ce premier succès en 1977. Et puis après, peu de temps après, il y a eu une rencontre fantastique pour elle. Elle a rencontré un parolier, un auteur-compositeur américain qui s'appelle Jim Steinman. Et Jim Steinman, il avait déjà fait ses preuves aux États-Unis en écrivant notamment un album entier pour un artiste fantastique américain, malheureusement lui aussi disparu, qui s'appelait Meatloaf. Et pour Meatloaf, il avait écrit une chanson « Total Eclipse of the Heart ». Et il se trouve que Bonnie Tyler, à ce moment-là, était aux États-Unis, elle était à New York, elle avait contacté Jim Steinman parce qu'elle adorait ce que faisait Meatloaf. Et elle lui a dit « Est-ce que tu n'aurais pas une chanson pour moi ?» Et comme Jim Steinman n'avait pas encore proposé cette chanson à Meatloaf, il l'a sortie de son tiroir et il l'a donnée à Bonnie Tyler.

Ça, c'est purement une chanson américaine de Jim Steinman, qu'il aurait pu donc confier à Meatloaf, mais non, Bonnie Tyler a pu récupérer cette chanson. Alors après, il y a eu une bataille dans les interviews, Meatloaf disait « Mais non, la chanson, elle est pour moi !» Et Bonnie Tyler disait « Non, non, la chanson, elle a été faite pour moi !» Bref, c'est elle qui a fait un succès avec ce titre-là au tout début des années 80. Et puis elle a dit à Jim Steinman « J'aimerais bien avoir des chansons un peu plus rock quand même, elle est très jolie celle-là, c'est un grand tube, mais moi, je suis une rockeuse !» Alors, il a dit, bon, très bien, on va prendre le son des années 80 et on va écrire une autre chanson. Toujours de la part de Jim Steinman, cette chanson de Bonnie Tyler qui a été un immense tube dans les années 80 et qui s'appelle « Holding Out for a Hero ».

Holding Out for a Hero. On est vraiment là dans la production des années 80 avec le son des années 80. Et Bonnie Tyler avait fait un autre grand succès donc avec cette chanson-là. Elle prouvait aussi, cette chanteuse galloise, elle prouvait aussi qu'elle pouvait être une excellente rockeuse. Alors elle a continué dans ce style-là et en 1986, et celle-là je vous la propose en entier, en 1986, toujours Jim Steinman produit une autre chanson, écrit une autre chanson pour Bonnie Tyler. Et ça deviendra un immense tube aussi, un tube mondial. Cette chanson s'appelle « If You Were a Woman ».

0: If You Were a Woman, Bonnie Tyler. Et alors, ce qui est assez drôle, voyez-vous, dans cette chanson-là, c'est qu'elle a été créée par Jim Steinman, je vous le disais tout à l'heure, mais aussi par un artiste américain qui s'appelle Desmond Child. Lui, il a fait des tubes pour plein de gens. Par exemple, I Was Made for Loving You, de Kiss, c'est lui, hein, c'est Desmond Child. Et lorsqu'il a vu que cette chanson marchait bien, vous savez ce qu'il a fait ? Il a contacté Bon Jovi et il a écrit une chanson pour Bon Jovi qui s'appelle You Give Love a Bad Name, et c'est exactement la même. C'est exactement la même. Il a fait deux fois la même chanson. Et évidemment, Bon Jovi a fait un gros tube avec ça derrière parce que Bonnie Tyler l'avait déjà fait avant. Voilà pour la petite histoire. Bonnie Tyler qui nous a quittés aujourd'hui donc, et qu'on continuera évidemment à écouter et à adorer sur RTS Option Musique.
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Son nom, c'est Iliona, et elle chante ce titre intitulé « Lâche-moi la main ». Il est 16h25, on ne vous lâche pas la main. Non, non, on vous garde avec nous et on écoute de la bonne musique.

0: Ne va pas briser mon cœur, don't go breaking my heart. Qui dit ?
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0: Elton John, merci mademoiselle. Voici Charlotte Cardin.

Take Me Back, Charlotte Cardin. Si vous avez envie de sortir, je vous parlerai d'un rendez-vous à la fois musical et motocycliste qui aura lieu ce week-end et au-delà du week-end d'ailleurs. Si vous habitez du côté des Portes du Soleil, Morgin et toute cette région-là, eh bien vous serez peut-être intéressé à aller faire un tour dans ce festival qui aura lieu ce week-end. On en parle dans quelques instants.

0: seul Garou sur RTS Option Musique, 16h36. Il est largement le moment de vous parler du bloc-notes.
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0: Alors, ça vous intéresse notamment si vous êtes dans la région de Montet, de Morgin, de Martigny, Aigle, Champéry, vous voyez, Valdilier, etc. Vous serez peut-être intéressé pour passer de l'autre côté de la montagne et aller faire un tour à Morzine à partir de demain. Demain, samedi, dimanche et puis encore lundi, parce qu'il y a un festival de musique absolument fantastique et gratuit à Morzine. Alors, il y aura beaucoup de motos, hein, parce que c'est aussi une concentration de motos. Il y aura tout ça à la fois, et c'est un festival de rock, de punk rock, de folk aussi. Il y a des groupes folk, et puis il y a aussi du rhythm and blues. Alors, notamment, il y a un groupe qui s'appelle les Subways, qui est un trio, un garçon, deux filles, qui est très, très intéressant. Il y aura Franck et Damien, là aussi, c'est un duo plutôt folk. Et il y aura un groupe féminin qui s'appelle Girl Band. Et puis, il y aura aussi Louis Bartignac. Alors, si vous êtes des fans de téléphone et que vous avez envie de chanter Cendrillon à tue-tête, vous irez voir le concert de Louis Bartignac. Ça se passe à Morzine, donc c'est à partir de demain soir. Et en tête d'affiche, il y aura également celui qui arrive maintenant.

vous pourrez chanter cette chanson avec lui samedi soir, concert gratuit de Ben Lanklesol à partir de 22h30. Ça va se passer à Morzine et vous pourrez aussi voir, comme je vous le disais tout à l'heure, Louis Bertignac. Alors Louis Bertignac, ce sera lundi soir pendant 4 jours. Ce sera la fête de la musique et de la moto à Morzine.

La musique dans la peau. Ça, c'est la phrase qu'on retient dans cette chanson-là. Hein. Elle s'appelle Maldon, la chanson, mais la musique dans la peau, c'est vraiment les Zouk Machines, ce trio Zouk Machines qu'on avait adoré. Puisqu'on est dans les souvenirs, à 5h moins 10, là, je vous propose d'écouter une tendre chanson, une merveilleuse chanson, interprétée par une artiste qui s'appelle Beverly Craven. Vous vous souvenez de sa voix? Beverly Craven, elle chantait ça.

0: c'est magique ça. Hein, Promise Me Beverly Craven. Bon, on va retomber sur terre maintenant.
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0: C'est moins magique parce qu'il y a des bouchons à plusieurs endroits, notamment sur l'autoroute, sur le contournement de Lausanne, entre Blecherette et Belmont, en direction de Vevey. Bouchons également sur le contournement de Genève, entre l'aéroport et la douane de Bardenay, en direction de la France. Bouchons encore dans les montagnes neuchâteloises, entre le Locle et le Col des Roches, en direction de Morteau. À Genève, en raison d'un incendie, la route de Collet, de Lausanne et de Rommel sont interdites dans les deux sens, et là aussi il y a des embouteillages. Sur l'axe Genève à Ost, on signale une attente de 3/4 d'heure au péage français du tunnel du Mont-Blanc pour passer de l'autre côté, pour aller en Italie. Il y a un site internet important et très utile pour vous, c'est le site rts.ch/trafic. Vous y trouverez beaucoup d'infos.

0: On a bronzé un peu, non? Je sais pas, moi j'ai l'impression, on a pris un petit coup de soleil là, pendant cette chanson-là. Ça s'appelle Bye Bye Brazil, bon d'accord. Chico Buarque à l'instant sur RTS, option musique. Alors on va dire bonjour aux informations maintenant, parce que ça va être l'heure. Il sera 17h, puis après j'aurai plein de choses très intéressantes à vous proposer si vous aimez la musique et les concerts.
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2: La Suisse attend toujours un accord commercial avec les États-Unis. La tournée de Guy Parmelin de 11 jours en Amérique du Nord n'a pas permis de percer dans les négociations sur les droits de douane avec les États-Unis. Le Conseil fédéral continue de viser un accord contraignant, a indiqué le ministre de l'Économie. Le Conseil fédéral attend notamment que les États-Unis respectent le plafond de 15%. Une large majorité de la population suisse se prononce en faveur d'une réglementation plus stricte des substances PFAS. Selon un sondage réalisé par l'EPFZ et l'Office fédéral de l'environnement, le soutien aux mesures prises par les autorités est élevé malgré une connaissance limitée des PFAS. Les PFAS pour composés alkylés, per et polyfluorés, ce sont plus de 10 000 substances chimiques synthétiques. Elles sont présentes dans de nombreux produits quotidiens et se retrouvent ainsi dans l'environnement. Leur extrême persistance leur vaut l'appellation de polluant éternel. Elle est décédée, la chanteuse britannique Bonnie Tyler, star des années 80, la crinière blonde, à la voix rocailleuse, est morte à l'âge de 75 ans, après une opération d'urgence en mai au Portugal. La famille de l'équipe de Bonnie ont le cœur brisé d'annoncer que Bonnie est décédée de manière inattendue hier soir dans un hôpital au Portugal, des suites de sa maladie. Bonnie Tyler, de son vrai nom Gaynor Hopkins, venait de sortir un single Only Love. Elle s'apprêtait à partir en tournée en Europe pendant plusieurs mois. Le chanteur Cliff Richard, qui importa le rock au Royaume-Uni, a loué une amie formidable partie trop tôt. Histoire de famille, personnage réel ou classique restauré, le Festival du film de Locarno présente 233 films, dont 103 premières mondiales. Sa 79e édition a lieu du 5 au 15 août. Parmi les 17 films internationaux en lice pour le Léopard d'Or, figure une coproduction suisse-portugaise, le dernier volet de la trilogie de Basile d'Acugna en compétition dans le concours international. Le film mêle drame et thriller autour du butin de braquage dans une banlieue de Lisbonne. Toujours au Tessin, le Tessin a autorisé le tir d'un loup dans la vallée de Blegno. Au moins 9 chèvres ont été tuées dans la nuit de lundi à mardi sur l'alpage de San Martino dans la commune d'Acquarossa. Cette zone ne pouvait pas être protégée par des mesures raisonnables. Un incendie dans une usine de chaussures en Chine a fait 28 morts, a indiqué l'agence officielle Chine Nouvelle, un premier bilan chiffré. Le président Xi Jinping avait évoqué de lourdes pertes humaines. Le feu s'est déclaré à Xinjiang, dans la province du Fujian, dans le sud-est du pays, mobilisant près de 200 pompiers secouristes. En football, ce soir, c'est le début des quarts de finale de la Coupe du Monde. Et ce soir, la France affronte le Maroc, la revanche de la demi-finale d'il y a 4 ans au Qatar. Une rencontre à suivre dès 22h sur RTS2. Et pour la Suisse, on le rappelle, rendez-vous dans la nuit de samedi à dimanche à 3h du matin pour le choc contre l'Argentine. Météo, 33 degrés encore, une bise faible à modérée sur le plateau. Demain vendredi, en général ensoleillé, pluie des cumulus en montagne, suivi d'orages isolés en cours d'après-midi, surtout dans les Alpes, pouvant localement déborder dans la vallée du Rhône et sur le bassin lémanique en soirée. 16 à 21 degrés à l'aube, 34 l'après-midi, même type de temps pour ce week-end.
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0: Oh là là, 3h du matin le match, hein, dans la nuit de samedi à dimanche. 3h du matin, qu'est-ce qu'on fait? On se couche tard, on se lève tôt, on fait quoi? Ouf, j'ai pas décidé encore.

Juliette Armanet avec l'amour en solitaire. Voici un rendez-vous que vous connaissez bien. Tous les mois, on vous propose ce rendez-vous qui s'appelle Radar. Et c'est une chanson et un artiste ou une artiste suisse que vous pouvez découvrir. Ji Noon avec Greenland. C'est le radar de ce mois de juillet.

Ma douce, chantée par Bardella. Il est 17h14, vous écoutez RTS Option Musique. Merci d'être avec nous, on va d'ailleurs vous gâter dans quelques minutes. Vous pourrez gagner deux invitations pour aller à quelque part, pour aller à un concert, enfin quand même plusieurs concerts d'ailleurs. Je vous dis pas où pour l'instant, c'est une surprise, ça sera pour tout à l'heure.

Happy to be, c'est Lizzo, et puis juste avant, In Excess, Need You Tonight. Sur RTS Option Musique, on s'intéresse aux artistes, on s'intéresse aux chansons, et puis on s'intéresse aussi, et ça c'est nouveau, c'est pour cet été, on s'intéresse aux endroits où ils enregistrent leurs chansons. Alors par exemple, Pascal Chouvet vous emmènera tout à l'heure à 17h30 dans un studio de légende.

0: studio de légende, Pascal Chouvet.
1: Manuel Jacquimet, le studio dont nous allons parler aujourd'hui porte un nom mythique puisque c'est ce fameux studio londonien qui avait refusé de prendre sous contrat un petit groupe à qui il ne prédisait aucun avenir, comprenez les Beatles. Le studio Decca avait une filiale française à Paris du début des années 50 au début des années 80. Et à Paris, Decca a vraiment su créer un son tout à fait unique.
2: Ça, c'est des choses qu'on m'a racontées puisque j'étais pas témoin de ça. Il faut savoir qu'à l'époque, il faut presser les disques après qu'on les a enregistrés. Et Decca était très très fort là-dedans. C'était l'endroit où on récupérait les fichiers sonores et il fallait graver les premières moules ou les disques vinyles. Et Decca était connu pour ça. Et donc, les grandes maisons avaient à la fois leur studio et puis après avaient le pressage. Et
1: Decca. Il y a le studio, la gravure et le pressage.
2: Exactement, pardon. Studio gravure pressage, ouais. Et Decca était au départ très connu en effet
1: pour la gravure beaucoup.
2: Pour la gravure.
1: Ouais. Alors ce qui est étonnant, c'est que la spécialité du studio Decca à Paris, c'était justement cette gravure, et ils gravaient les bandes enregistrées chez Decca, mais à Londres par les Moody Blues, les Mamas and the Papas, les Rolling Stones. Enfin, on n'imagine pas que ces disques enregistrés à Londres ont été gravés à Paris finalement.
2: En fait, il y a dans ces années-là un aller-retour permanent entre beaucoup de studios, dont les studios londoniens. On apprend par exemple dans le livre que Claude François allait faire un certain nombre de rythmiques à Londres parce qu'on avait le sentiment en effet que les Anglais savaient faire des choses particulières et uniques qu'on ne savait pas faire en France. Ça va disparaître. Et il n'est pas rare en effet de voir des morceaux qui ont été enregistrés en partie à Londres, donc dans les grands studios de Londres, Trident, Abbey Road, etc. Ensuite, il y avait des voix qui étaient faites à un autre endroit, et puis le pressage pouvait être fait encore dans un troisième lieu. Ça signifie aussi qu'il y avait beaucoup d'argent, beaucoup de déplacements, alors que maintenant, en effet, on peut tout faire quasiment dans un seul endroit.

0: C'est comme si on était retourné un peu aux sources. Au début, on faisait tout au même endroit, puis on a commencé à se disperser, à faire des choses en fonction des spécialités, puis on revient à ce qu'on appelle le 360, c'est-à-dire quelqu'un qui est capable de tout faire.
1: Je raconte dans le livre, par exemple, que la batterie, l'une des batteries de Manu Katché est à demeure dans un petit studio de 17e arrondissement, parce que Manu Katché considère que dans ce studio-là, il y a un son très particulier, et il aime bien ce son-là, sa batterie sonne bien. Et donc quand il doit faire une session de batterie à Paris, il passe au studio Piccolo.

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0: C'est une très bonne idée d'avoir accéléré cette chanson qui était une sorte de reggae au départ, notamment popularisée par Bonnem. Et ici, ça devient un ska. Ah oui, le reggae accéléré, c'est du ska. C'est Calypso Rose que vous venez d'entendre à l'instant. Une information qui vient de nous arriver sur le contournement de Genève. D'importants bouchons sont signalés entre l'aéroport et la douane de Bardonnay. Et ceci en direction de la France. Prudence.
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0: Darling, frérot de la Vega.
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1: Pierre-Étienne Joie.
2: Le personnel de Saint-Paul Média a tenu à Fribourg une nouvelle mobilisation contre la restructuration de l'éditeur de La Liberté, de La Gruyère et de La Broie Hebdo. Le conseil d'administration a confirmé la veille son plan qui prévoit de licencier 15 personnes dans les rédactions et le marketing. Les employés ont exprimé leur colère et répété leur vive opposition. Ils se disent consternés face à l'inflexibilité du conseil d'administration de recourir à des licenciements. Berne demande à Bruxelles davantage de souplesse en matière de contrôle aux frontières dans les aéroports. La demande de la Suisse et 8 autres pays porte sur la possibilité de suspendre le système d'entrée et de sortie pour une période prolongée. Une pratique uniforme devrait s'appliquer à tous les États membres. Tout en démonstration, le Slovène Tadej Pogacar a remporté en solitaire la 6e étape du Tour de France. Il a pris le maillot jaune à l'arrivée à Gavarnie-Saint-Gèdre après avoir attaqué dans le Tourmalet à 44 km de l'arrivée. Le Danois Jonas Vingegaard termine à 2 minutes 38 secondes de son grand rival. Karolina Muchova est la première finaliste de Wimbledon. La Tchèque a battu l'Américaine Coco Gauff 6-2, 1-6, 7-6 en demi-finale. Après avoir effacé une balle de match, elle se frottera en finale à sa compatriote Linda Noskova ou à l'Ukrainienne Marta Kostiuk qui joue en ce moment. L'épidémie d'Ebola, officiellement déclarée le 15 mai en République démocratique du Congo, se propage plus rapidement qu'aucune autre auparavant, indique l'Agence de santé de l'Union africaine. Au total, 600 décès sur 1759 cas confirmés ont été recensés en RDC depuis le début de l'épidémie actuelle, a complété l'OMS. 2 morts pour 20 cas confirmés en Ouganda voisin. La RDC a connu 17 épidémies d'Ebola, mais il n'existe ni vaccin ni traitement spécifique pour le virus. Le bilan des inondations dévastatrices dans la région du Guangxi, dans le sud de la Chine, s'est alourdi à 39 morts et 9 disparus selon les autorités, avec des habitants lancés pelle à la main dans le nettoyage de leur logement. Des intempéries extrêmes ont frappé ces derniers jours des zones du centre du sud du pays. Du typhon, un typhon est également attendu ce week-end sur la côte est, au sud de Shanghai, avec de violentes rafales. La Fédération russe d'athlétisme a saisi le tribunal arbitral du sport à Lausanne pour contester l'exclusion totale de ses représentants des compétitions internationales, confirmée vendredi passé par World Athletics. L'intransigeance de l'instance internationale inchangée depuis l'invasion russe de l'Ukraine affecte les intérêts fondamentaux de l'athlétisme en Russie pour des motifs que la Fédération russe considère comme discriminatoires, selon la Fédération. Après plusieurs localités ou cantons, Fribourg délivre des autorisations d'ouverture au cas par cas. Pour le quart de finale du Mondial 2026 contre l'Argentine et la Suisse, prévu à Kansas City aux États-Unis, le match se déroulera dans la nuit de samedi à dimanche à 3h du matin. Sont concernés les lieux qui possèdent déjà une fan zone. Les autres devront diffuser la rencontre à l'intérieur. La décision finale revient au préfet. Ces quarts de finale débutent ce soir. La France affronte à 22h le Maroc, la revanche de la demi-finale d'il y a 4 ans au Qatar. 33 degrés encore et bise faible à modérée sur le plateau. Demain vendredi, en général ensoleillé, puis des cumulus en montagne, suivis d'orages isolés en cours d'après-midi et pourront déborder dans la vallée du Rhône et sur le bassin lémanique en soirée. 16 à 21 degrés à l'aube, 34 l'après-midi, même type de temps pour ce week-end.
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0: Et voilà aussi une belle soirée d'été que l'on va passer ensemble. Il y a des choses intéressantes hein, pour ce soir, notamment si vous aimez les spectacles et si vous aimez le rock. Alors, donc, à partir de 20h tout à l'heure, ça fait quelques jours qu'on vous l'annonce et je vous le confirme, à partir de 20h tout à l'heure, j'aurai le plaisir de vous présenter le nouvel album des Rolling Stones. Oui. Le nouvel album des Stones, il sort demain. Il s'appelle Foreign Tongues. Sur cet album, il y a 14 chansons et les 14 chansons, vous les entendrez ce soir. Pas des bouts de chansons, pas des extraits, non. Les 14 chansons en intégralité, vous les écouterez ce soir sur RTS Option Musique. Parce que, en accord avec la maison de disques, avec Universal Music Suisse, nous allons pouvoir vous diffuser l'intégralité donc de ce disque, même s'il ne sort que demain. Voilà, ça c'est un petit cadeau qu'on vous fait ce soir. Alors en plus de ça, il y aura dans cette émission des interventions de Mick Jagger, de Keith Richards, Richards et de Ron Wood qui créent aujourd'hui le trio de base des Rolling Stones. Hein, c'est vraiment eux, la fondation aujourd'hui. Donc ils viendront expliquer deux ou trois choses sur ce disque. Ils viendront parler de quelques chansons. Et puis, vous allez pouvoir gagner des cadeaux parce qu'en plus, il y a des cadeaux comme des CD de cet album. 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Et puis d'autres cadeaux que vous allez pouvoir récupérer ce soir, donc, durant cette émission. Voilà, vous allez vous régaler. Ça commence à 20h tout à l'heure. C'est un spécial Rolling Stones.

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1: Cette chanteuse délicate s'appelle Aurélie Simon. Elle est suisse et elle chante le couloir de l'hôpital. 18h11, parmi les bonnes choses de cette fin d'après-midi sur RTS Option Musique, je peux vous le dire maintenant. Tout à l'heure, j'ai dit qu'il y aura un joli cadeau à gagner, mais maintenant je peux vous dire de quoi il s'agit. Dans quelques minutes, vous allez pouvoir gagner deux invitations pour le Paléo Festival de Nyon. Oui, le dimanche, le jour du dimanche, avec bien évidemment le spectacle de drones, mais aussi les concerts de Zaz, de Gims, enfin bref, il y aura beaucoup de monde le dimanche. Je vous donnerai le programme complet tout à l'heure. Vous gagnerez des invitations avant 19h.

toujours aussi efficace. Hein. Ah, c'est bien, on a envie de taper du pied, de clapper dans les mains et puis de chanter avec Queen et ce fameux We'll Rock You. Ça a bientôt 50 ans cette histoire.

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0: Même à la fin.

Gérald de Palmas avec ce morceau qui s'appelle Tomber. Voici les artistes suisses maintenant. Il y a Son of Cloud et puis il y a Chélan et ils interprètent Little Boy. Dans quelques instants, vous gagnerez deux invitations pour le Paléo Festival de Nyon.

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1: Chanson anti-alcool du groupe Trio et tout le groupe qui s'adresse ici à Christophe Mali qui dit désolé pour hier soir les gars, voilà. Bon alors à nous de jouer maintenant, enfin à vous, vous avez deux invitations qui vous attendent pour aller au festival Paléo, ça sera le dimanche, le jour du dimanche. Donc le numéro de téléphone c'est le 0840 543 210 pour tenter votre chance. Je vous poserai une question, mais alors une petite question, quoi, une mini question de rien du tout, pour gagner ces deux invitations. Bonne chance. 0840 543 210.

0: Cette chanson s'appelle Il Volo, elle est interprétée par Zucchero. 18h37, allez, on va jouer maintenant. Alors, qui est en ligne avec nous? C'est Jean-Claude. Bonsoir Jean-Claude.
1: Bonsoir.
0: Bienvenue sur RTS Option Musique. J'ai sous les yeux, mon cher Jean-Claude, j'ai sous les yeux deux invitations pour aller à Paléo. Alors, ça sera le dimanche. Alors, j'ai vite regardé le programme du dimanche. On a de chouettes choses le dimanche. Évidemment, il y a un spectacle de drones qui a remplacé depuis quelque temps le spectacle de feux d'artifice. Il y aura aussi quelque chose de lyrique et de classique. C'est Carmina Burana. Et puis, il y aura Gims. Et puis, il y aura Louisa. Et puis, il y aura plein d'artistes comme ça. Et à 18h sur la grande scène à Paléo, Jean-Claude, il y aura Zaz.
1: Ah oui.
0: Alors Zaz, très bien. Oui. Ok. Vous connaissez Zaz, vous connaissez ses chansons depuis le début. Le tout premier succès de Zaz, c'était une chanson qui s'appelle Je veux. Vous vous souvenez?
1: Oui.
0: Bon. Alors dans cette chanson, elle voulait des choses, mais aussi elle refusait plein de choses. Et notamment, dans cette chanson, elle refusait d'avoir un manoir dans une ville suisse. Jean-Claude, dans quelle ville?
1: Alors là, manoir à... Pouf. À Neuchâtel.
2: Offrez-moi du personnel, j'en ferai quoi? Un manoir à Neuchâtel,
0: oui.
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0: bon. Alors Jean-Claude, on va être honnête, on va être clair, il y a quelqu'un qui vous a soufflé derrière, hein?
1: À mon épouse.
0: Ah. Très forte. Elle est très forte. Elle a mérité d'aller avec vous. Hein.
1: Ah oui, bien sûr. Oh là là, oui.
0: Bon, on va vous offrir avec plaisir ces deux invitations pour aller voir Zaz, pour aller voir tous les spectacles de ce jour-là. Comme ça d'habitude. Sera le. Comme d'habitude. Ah ouais, vous êtes un habitué.
1: Ah oui.
0: Bon.
1: Ah oui, j'ai souvent.
0: Très bien, vous irez gratuitement, on va vous offrir ces deux invitations. Vous serez les deux invités d'Option Musique en ce dimanche, le dimanche 26 juillet. Restez super. En ligne, on va prendre vos coordonnées et puis salutations à madame. Salutations à madame quand même, qui a bien mérité. Hein.
1: Merci beaucoup. Hein.
0: À bientôt Jean-Claude.
1: À bientôt.
0: Au revoir.

Never Can Say Goodbye, le grand classique de Gloria Gaynor. 18h45, je vous rappelle encore une fois, si vous n'êtes pas au courant, je vous le dis. Tout à l'heure, à partir de 20h, on va vous proposer une émission spéciale sur RTS Option Musique. C'est l'occasion de découvrir le tout nouvel album des Rolling Stones. Alors, l'album, il sort demain. Il n'est pas encore disponible aujourd'hui. C'est pas la peine de le chercher. Il n'est pas disponible, sauf que tout à l'heure, à 20h, on va vous le proposer. On va vous proposer de l'écouter en intégralité sur RTS Option Musique. Ça, c'est un cadeau magnifique qu'on est en mesure de pouvoir vous offrir ce soir. L'album en intégralité, mais pas les chansons juste enchaînées les unes aux autres, non. Il y aura des commentaires de Keith Richards, de Mick Jagger, de Ron Wood sur la création de cet album. C'est un grand moment qu'on va passer ensemble à partir de 20h en direct donc sur Option Musique.

Elle a de qui tenir, hein. C'est la fille de Julien Clerc. Elle s'appelle Vanille. Elle suit le soleil. Et nous, on va le faire aussi. Tiens, on va suivre le soleil gentiment pour regarder à quelle heure il va se coucher ce soir. Qu'est-ce qu'on a au programme, là? On a Morane. Il y aura... est-ce qu'on aura le temps? Je sais pas. Oui, alors, bah, si, si, on aura le temps. Donc, on aura Morane et puis on aura James Brown au programme dans les minutes qui suivent. Alors, Morane d'abord.

0: Les suppliques de James Brown dans cette chanson intitulée Please, Please, Please. Voilà, il faut le marquer trois fois comme ça. Il y a des chansons comme ça. Par exemple, Abba, c'est I do, I do, I do, I do, I do. C'est cinq fois. Là, c'est trois. Bon. Dans quelques instants, les infos. Je vous donne rendez-vous à 20h pour un spécial Rolling Stones. Vous allez vous régaler ce soir avec les Stones et le nouvel album.
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0: 19h.
2: Grégoire Moll.
3: La Suisse attend toujours un accord commercial avec les États-Unis. Le président de la Confédération et ministre de l'économie, Guy Parmelin, a effectué une tournée de 11 jours en Amérique du Nord. Elle n'a pas permis de réaliser une percée dans les négociations sur les droits de douane entre la Suisse et les États-Unis, malgré une rencontre avec le représentant américain au commerce. Le Conseil fédéral veut s'assurer que les taux des droits de douane américains sur les produits importés suisses ne dépasseront pas 15%. Le gouvernement suisse vise un accord juridiquement contraignant. Les États-Unis ont à nouveau frappé l'Iran la nuit dernière. Avec les frappes d'hier, les attaques américaines ont fait 14 morts et 78 blessés, selon un responsable du ministère iranien de la Santé. Ces frappes sont présentées par les États-Unis comme une réponse à de récentes agressions contre des navires dans le détroit d'Ormuz, agression dont l'Iran serait responsable, selon Washington. Téhéran, pour sa part, a déclaré avoir riposté en attaquant des bases militaires américaines au Qatar et à Bahreïn, ainsi que des systèmes patriotes américains au Kuwait. Un responsable du ministère américain de la Défense affirme que les bombardements iraniens dans la nuit d'hier à aujourd'hui n'ont pas causé de dégâts majeurs et n'ont blessé aucun Américain. Une large majorité de la population suisse est favorable à une réglementation plus stricte des substances PFAS. C'est ce que montre un sondage réalisé par l'École Polytechnique Fédérale de Zurich et l'Office Fédéral de l'Environnement. Encore 40, environ 40% de la population suisse ne sait pas encore très bien ce que sont les PFAS, d'après la vice-directrice de l'Office Fédéral de l'Environnement, mais une grande partie des personnes interrogées considèrent ces PFAS comme un risque pour l'homme et l'environnement. Si des réglementations étaient mises en place, les consommatrices et consommateurs sembleraient prêts à accepter certaines restrictions. Par exemple, 83% des sondés sont tout à fait disposés à accepter un choix de produits plus restreint et deux tiers se disent prêts à payer des prix plus élevés pour des produits alternatifs sans PFAS. À Fribourg, le personnel de Saint-Paul Média s'est mobilisé une nouvelle fois aujourd'hui contre la restructuration de l'éditeur du journal La Liberté. Cette restructuration prévoit notamment la suppression de 13,5 équivalents plein temps. Vers 15h aujourd'hui, une quarantaine de salariés étaient réunis devant les locaux de La Liberté pour protester. Le personnel s'est dit consterné face à l'inflexibilité du conseil d'administration de recourir à des licenciements. Hier, le conseil d'administration de Saint-Paul Média a confirmé son plan qui prévoit de licencier 15 personnes dans les rédactions et le marketing. Coupe du monde de football, les quarts de finale débutent ce soir. À 22h, ce sera le début du match entre la France et le Maroc. La Suisse, elle, joue dans la nuit de samedi à dimanche contre l'Argentine. Le coup d'envoi sera donné à 3h du matin, heure suisse, dimanche. Cyclisme, au Tour de France, Tadej Pogacar remporte la 6e étape du Tour de France et prend le maillot jaune. En tennis, la Tchèque Caroline Muchova bat Coco Gauff en demi-finale du tournoi de Wimbledon. Le match s'est déroulé en 3-7 et ce sera la première finale à Wimbledon pour Carolina Muchova. Ciel dégagé ce soir et cette nuit avec une bise faible à modérée sur le plateau. La journée de demain s'annonce généralement ensoleillée. Quelques orages isolés devraient éclater, surtout dans les Alpes. Et ces orages pourraient localement déborder dans la vallée du Rhône et sur le bassin lémanique dans la soirée de vendredi. Température en pleine demain de 16 à 21 degrés au minimum, jusqu'à 34 degrés l'après-midi. La journée de samedi devrait être assez ensoleillée malgré quelques voiles nuageux et des cumulus en montagne. Des orages isolés sont prévus en montagne l'après-midi. Ils pourraient parfois déborder en pleine dans la soirée de samedi.
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1: En cette période de fête, les produits de luxe sont régulièrement la cible des voleurs. En quelques jours, la coque de Moutier s'est fait voler pour presque 3000 francs de champagne et d'alcool fort. Du coup, en rayon, les cartons sont vides. Il faut s'adresser à un vendeur pour obtenir la marchandise.
2: On a toujours eu des vols, mais ces vols se sont amplifiés dans le courant de l'année et atteignent maintenant le sommet dans la période actuelle. Je ne pense pas que c'est directement lié à Noël.

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1: Les vols à l'étalage sont en recrudescence. Un exemple concret, en 2 semaines, 20 000 francs de marchandises volées chez Manor Genève. Et pourtant, peu de ces interpellations n'ont conduit à des plaintes. En effet, s'agissant de vols inférieurs à 300 francs, et les voleurs semblent l'avoir bien compris, les magasins ne font pas intervenir la justice.

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1: Un univers de tentations permanentes. Les jeunes se promènent, regardent et parfois cèdent à la tentation.
2: Depuis 2-3 ans, on n'a pas seulement d'augmentation dans les vols. C'est pour cette raison qu'on a pris des mesures l'année passée en 2001 pour abaisser ces chiffres qui étaient énormes et qui étaient une grande partie de notre marge. C'est un problème très difficile parce que les jeunes sont une grande partie de notre clientèle. Et c'est pour cette raison qu'on a pris des mesures où on a des alarmes, des doubles alarmes, etc.
1: La tentation vient aussi de la pression du groupe. Aujourd'hui, on identifie un style aux objets et aux marques.
3: C'est la mode, en fait. Il y a les gens qui n'ont pas d'argent et qui veulent pour être comme les autres.
4: On peut avoir plusieurs amis qui ont tout ce qu'il faut. Ils ont les habits de marque et tout. Puis vous arrivez, vous avez rien. On vous dit, ouais, comment ça se fait que t'as pas ça, t'as pas ci, t'es nul. On se sent un peu rejeté. Puis ensuite, vu qu'on n'a pas l'argent, on se tourne vers le vol.
1: Inacceptable, bien sûr. La réponse des commerçants passe par la multiplication des moyens de surveillance. Et dans le même temps, les adolescents, au moins ceux qui ont les moyens, sont de plus en plus une cible commerciale privilégiée.

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1: Le vol à l'étalage.
2: Si je vous dis que le chapardage est un fléau social qui prend des proportions catastrophiques, qu'est-ce que vous répondez?
3: Ah, et certainement, on ne peut considérer le chapardage comme un travail de termite, en quelque sorte, dans la société contemporaine. Mais il faut bien mesurer ce que l'on entend par là. Certains considèrent effectivement comme un véritable cancer, et notamment un cancer du bénéfice, mais d'autres le considèrent, selon une formule célèbre, comme un îlot de perte dans un océan de profit.

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0: 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Il est 20h.
1: Grégoire Moll.
2: Le ministre de la Défense israélien a déclaré aujourd'hui que l'armée israélienne est prête et en état d'alerte pour une reprise des combats contre l'Iran. Cette déclaration intervient alors que les États-Unis ont à nouveau frappé l'Iran la nuit dernière. Ces deux derniers jours, les frappes américaines ont fait 14 morts et 78 blessés, d'après un responsable du ministère iranien de la Santé. Ces frappes sont présentées par les États-Unis comme une réponse à de récentes agressions contre des navires dans le détroit d'Ormuz, agression dont l'Iran serait responsable selon Washington. Téhéran, pour sa part, a déclaré avoir riposté aux attaques américaines en attaquant des bases militaires américaines au Qatar et à Bahreïn, ainsi que des systèmes patriotes américains au Koweït. Les bombardements iraniens dans la nuit d'hier à aujourd'hui n'ont pas causé de dégâts majeurs et n'ont blessé aucun Américain, selon un responsable du ministère américain de la Défense. La Fédération russe d'athlétisme annonce aujourd'hui qu'elle a saisi le tribunal arbitral du sport à Lausanne. Elle entend contester l'exclusion totale de ses représentants des compétitions internationales. World Athletics, qui régit l'athlétisme mondial, a maintenu la semaine dernière l'exclusion des Russes comme des Biélorusses de ces compétitions. Cette exclusion vaut depuis l'invasion russe de l'Ukraine en 2022. La Fédération russe d'athlétisme estime que l'intransigeance de World Athletics affecte les intérêts fondamentaux de l'athlétisme en Russie pour des motifs que la Fédération russe considère comme discriminatoire. Hors urgence, une procédure au tribunal arbitral du sport prend habituellement plusieurs mois. L'an dernier, ce tribunal avait permis aux athlètes russes et biélorusses de participer à nouveau aux compétitions internationales de ski et de luge. Un incendie qui s'est produit aujourd'hui dans une grande usine de chaussures en Chine a causé la mort d'au moins 28 personnes, selon un média officiel. Le feu s'est déclaré vers midi, heure locale, dans l'usine Huiteng, qui se situe dans le sud-est du pays. Le président chinois Xi Jinping a appelé à établir strictement les responsabilités. Le responsable de l'entreprise et d'autres personnes en lien avec l'affaire ont été interpellés et les comptes de la société ont été gelés, d'après l'agence de presse Chine Nouvelle. 233 films seront présentés au Festival du film de Locarno cette année. La sélection officielle a été dévoilée aujourd'hui. Parmi les films présentés, qui seront présentés, 103 premières mondiales. La 79e édition de ce festival se déroulera du 5 au 15 août. Une coproduction suisse et portugaise figure parmi les 17 films en compétition pour tenter d'obtenir le Léopard d'or. Il s'agit du dernier volet de la trilogie du cinéaste Basile d'Acunha au Jacaré. Ciel dégagé ce soir et cette nuit en Suisse romande et en Valais. Demain, la météo sera d'une manière générale ensoleillée, mais des orages isolés sont à prévoir dans l'après-midi, surtout dans les Alpes. Ces orages pourraient localement déborder dans la vallée du Rhône et sur le bassin lémanique en soirée. De fortes rafales sont possibles à proximité des orages. Température en plaine entre 16 et 21 degrés au minimum, 34 degrés au maximum.
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5: Voici donc, comme promis, comme annoncé sur RTS Option Musique ce soir, ce rendez-vous très important, cet événement musical. Nous allons à partir de maintenant vous proposer d'écouter en intégralité le nouvel album des Rolling Stones. Nouvel album, oui déjà. Alors, si on remonte un peu le temps, on voit qu'il y a seulement 3 ans, on avait eu déjà un album des Stones qui s'appelait Hackney Diamonds et qu'avant ça, il avait fallu attendre 18 ans. Pour avoir un nouvel album des Stones. Et puis là, coup sur coup pratiquement, hein, 2023-2026, 2 albums de suite. Alors il y a une raison à ça, qu'on va vous dévoiler dans quelques instants, mais d'abord je voudrais faire les présentations. Les Rolling Stones en 2026, c'est avant tout un trio, c'est avant tout 3 hommes. Il y a évidemment Mick Jagger, qui aura dans quelques jours 83 ans. Je précise l'âge parce que bien souvent, quand je parle des Rolling Stones autour de moi, et en particulier à des jeunes, on me dit « Les Stones, ils sont toujours là, les Stones, mais ils ont quel âge ?» Alors bon, je vous donne l'âge. Hein. Mick Jagger, bientôt 83 ans. Keith Richards, 82 ans. Aaron Wood, qui aura 80 ans l'année prochaine. Ça, c'est le trio de base des Rolling Stones. C'est 3 Anglais qui sont l'image du groupe. Et puis, il y a 2 Américains derrière. Il y a à la basse Darrell Jones, qui accompagne le groupe depuis bien longtemps, maintenant depuis plus de 30 ans. Darrell Jones, il va bientôt avoir 70 ans. Et puis il y a le batteur Steve Jordan, qui est le plus jeune de tous. Il a 65 ans, Steve Jordan, et il assure évidemment toutes les parties de batterie sur cet album, sauf sur une chanson où les Rolling Stones ont eu la bonne idée de reprendre un enregistrement que Charlie Watts avait fait il y a quelques années, et ils ont inclus cet enregistrement sur cet album. Un disque de 14 chansons. On va écouter toutes les chansons ce soir, hein. C'est la promesse que l'on vous fait sur RTS Option Musique. J'y apporterai mes commentaires, parce que ce disque, je l'ai écouté de long en large là pendant ces dernières 48 heures, et si vous voulez déjà un avis, je le trouve excellent, cet album. Mais on écoutera surtout, et c'est beaucoup plus intéressant, les commentaires de Mick Jagger, de Keith Richards et de Ronnie Wood. Tout au long de cette émission, ils viendront apporter quelques informations sur certaines chansons. On va écouter Mick Jagger d'ailleurs pour commencer. Mick Jagger qui, vous allez l'entendre, est surpris lui-même d'avoir fait un album aussi rapidement après le précédent, qui, je vous le rappelle, s'intitulait Hackney Diamonds.
4: The weird thing is that, you know, hadn't done a record. Hackney Diamonds was the first record we'd done in, I can't remember, I think it was 18, I hate to say this, but it was 18 years of new material. I think I'm right.
6: Ce qui est curieux, c'est qu'on n'avait pas fait de disque depuis 18 ans avant Hackney Diamonds. Alors je pensais qu'on n'en referait plus aucun après. Et nous voilà déjà avec un nouvel album.
4: When we made Hackney Diamonds, we had a lot of material, which sometimes happens.
6: Pour Hackney Diamonds, nous avions écrit beaucoup de chansons et nous n'avions pas pu les mettre toutes sur le disque. Alors nous avions décidé de les sauvegarder pour un autre album
4: après.
6: Ces chansons étaient bonnes et il n'était pas question de les oublier sur une étagère poussiéreuse. Cela ne concerne qu'une partie des chansons sur ce disque. Ensuite, on a complété avec d'autres morceaux.
4: And we've ended up with even more tracks.
5: On va les prendre dans l'ordre, les chansons de cet album, parce que les Rolling Stones les ont mis dans cet ordre-là, et souvent lorsqu'on parle avec les artistes, ils nous disent c'est important. L'ordre des chansons, par exemple, durant un concert, c'est très important, et l'ordre des chansons sur un album, c'est important aussi. Donc on va respecter ça, et on va commencer avec la première chanson du disque qui s'appelle Rough and Twisted. Alors là, les Stones sont dans le rock'n'roll, dans le blues, dans le boogie-woogie, ils ont le son vraiment rugueux que l'on aime chez les Stones. On sent leurs influences évidemment dans le blues américain, dans la musique des années 40, des années 50. On se dit aussi que les Stones, aujourd'hui encore, et ils le prouvent avec cette chanson-là, est un groupe vraiment de rock anglais, de pub. J'irais jusqu'à dire que c'est un groupe de pub, vous savez. Et les groupes de pub, c'est Dr. Feelgood, c'est les Inmates, c'est Eddie and the Hot Rods. C'est groupes qui ont fait le bonheur des petits concerts en Angleterre dans les années 70 et qui jouent toujours pour la plupart d'entre eux. Nine Below Zero aussi, ça fait partie de ces groupes mythiques du rock anglais. Eh bien, vous allez l'entendre ici, les Rolling Stones s'inscrivent parfaitement dans cette lignée. Et cette chanson, qui aurait pu être sur un album des Stones dans les années 70, dans les années 80 et un peu plus tard, eh bien cette chanson arrive ici en 2026, Rough and Twisted, une chanson assez brute, comme le rappelle Mick Jagger.
4: It's quite raw. I mean, it's a blues, but it's not a 12 bar. So,
6: c'est une chanson assez brute, c'est un blues, mais pas un blues à 12 temps. Les couplets sont sur cette base, mais j'ai écrit deux passages qui cassent ce schéma. Et puis, il y a les solos d'harmonica et les guitar slides. Le résultat est assez agressif.
4: Slide solos, you know, it's quite aggressive.

Rough and Twisted, voilà une chanson teintée de blues. Non pas un blues lent, non pas un blues lourd, mais un blues qui fait taper du pied, un blues joyeux, ici avec les Rolling Stones, sur le nouvel album qui s'appelle Foreign Tongues. Il y a eu un premier single qui a été proposé et diffusé sur les radios. C'est toujours important de choisir une chanson qui va venir donner envie d'aller plus loin, qui va venir illustrer ce qui va se passer. Alors, les Rolling Stones et leur maison de disques, parce que c'est un travail d'équipe tout ça, les Rolling Stones avaient choisi un morceau qui s'appelle In the Stars. Voici ce morceau, il arrive en deuxième position sur l'album.

0: Il n'y a aucun doute, hein. On sait chez qui on est là. On entend cette sonorité, cette signature musicale des Rolling Stones avec cette chanson qui s'appelle In the Stars, qui était le premier single tiré de cet album. L'album s'intitule Foreign Tongue. On l'écoute en entier ce soir sur RTS Option Musique. Merci d'être avec nous. Soyez les bienvenus. Cet album est dans la continuité, vous l'avez compris, de l'album précédent, Hackney Diamonds. Il y a juste 3 ans qui séparent ces deux disques et Mick Jagger nous l'expliquait tout à l'heure. Il y a des chansons qui avaient été créées à l'occasion de Hackney Diamonds et qui ont été conservées pour ce disque-là. On va écouter Keith Richards maintenant avec sa voix rocailleuse, sa voix reconnaissable. Keith Richards, à qui on a justement posé la question, est-ce que cet album, Foreign Tongue, est véritablement quelque chose de nouveau ou simplement une continuité de l'album précédent ?
1: I've got to say both those words, a continuation and better.
2: Je dois dire que c'est à la fois la suite et aussi l'envie de faire encore mieux. Nous avons dû apprendre à travailler ensemble avec Andy Watt et on s'est dit que si l'album précédent était pas mal, il fallait faire encore mieux cette fois.
1: He's a great motivator, in other words, is what I'm saying. A great motivator.
2: Il

elle n'est pas facilement dirigée, on l'a compris. Voici la troisième chanson de l'album. Mick Jagger prend sa voix de tête, vous savez la voix qu'il avait par exemple sur Emotional Rescue dans les années 80. Mick Jagger interprète ici avec les Stones, Jealous Lover.

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Ça, c'est le troisième titre sur le nouvel album des Rolling Stones que l'on décortique ce soir. Les Rolling Stones avec Foreign Tongue, c'est le nom de l'album, et Jealous Lover, c'est le nom de cette belle chanson qui pourrait bien devenir un tube. Il y a beaucoup de chansons sur cet album qui pourraient être de futurs tubes des Rolling Stones. Voici la quatrième chanson, elle s'appelle Monsieur Charm, Mr. Charm. Et les Rolling Stones, par la voix de Mick Jagger, font allusion dans cette chanson-là à un certain Monsieur Musk. Oui, il cite Monsieur Musk dans les paroles de cette chanson.

0: Mr. Charm, les Rolling Stones sur leur nouvel album. Vous venez de nous rejoindre, bienvenue à vous sur RTS Option Musique. On décortique l'album des Stones, on a déjà écouté 4 chansons de cet album, il y en a 14 au total, donc vous avez encore la possibilité de vous régaler, même si vous venez de nous rejoindre. J'ai pas eu l'occasion de vous le dire encore, mais c'est très important, à la fin de cette émission, à la fin de l'heure précisément, pas forcément à la fin de l'émission, parce que pour vous diffuser les 14 chansons, on va dépasser après les infos de 21h, mais en tout cas à la fin de l'heure, avant les infos, vous aurez la possibilité de gagner des cadeaux concernant l'album des Rolling Stones. Oui, il y aura une dizaine de cadeaux pour vous ce soir. Il y aura des t-shirts, il y aura des CD, il y aura des tapis, vous savez, les tapis que l'on met sur les platines pour protéger les 33 tours lorsqu'on les écoute. Il y aura un tote bag, bref, tout ça, ça sera pour vous. On vous proposera ce jeu donc tout à l'heure, juste avant les infos de 21h.
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0: La chanson qui arrive maintenant s'appelle, je vous le dis en français, hein, L'intervention divine. Mick Jagger et les Stones sont là aux États-Unis, dans le premier couplet à New York, dans le deuxième couplet à Hollywood. C'est pas la seule évocation des États-Unis qu'il y a sur cet album. On écoutera d'ailleurs juste après une chanson qui fait encore plus référence aux États-Unis, et par les paroles et par la musique, parce que il y a du rock'n'roll sur cet album, mais il y a aussi de la country music. Ça sera à découvrir dans quelques instants. Mais d'abord, cette intervention divine qui, elle, est vraiment musicalement très rock'n'roll.

0: On a ici Mick Jagger au chant, on a Keith Richards à la guitare, Ronnie Wood à l'autre guitare, et puis à la basse Daryl Jones et à la batterie Stevie Jordan. À noter que les synthétiseurs sur cette chanson-là sont tenus par Andrew Watts, qui est donc le producteur de l'album, et qu'il s'occupe aussi des chœurs sur le refrain. Je le précise parce que sur d'autres chansons au clavier, on entend Steve Winwood, artiste connu déjà dans les années 60, grand copain des Rolling Stones, et il est venu enregistrer pas mal de chansons avec eux. On en parlera d'ailleurs tout à l'heure, puisque Ronnie Wood s'intéressera notamment à la participation de Steve Winwood. Vous venez d'entendre donc cette chanson très rapide, très rock'n'roll. On va changer de style maintenant. Il y a plusieurs styles musicaux sur cet album des Rolling Stones. Il y a des ballades, de très jolies ballades. L'avant-dernière chanson de l'album est vraiment une réussite. C'est une très très jolie ballade, vous l'entendrez tout à l'heure. Il y a des reprises aussi. Il y a notamment une reprise de Amy Winehouse que l'on écoutera dans quelques minutes. À la toute fin de l'album, il y a une reprise d'une chanson de Chuck Berry. Ça, c'est logique quand on connaît le parcours et la carrière des Rolling Stones. Et puis, il y a aussi une chanson de country music. Parce que les Stones ont toujours adoré la country music américaine. Ils aiment ça. Ils aiment se plonger dans cette musique traditionnelle. Mick Jagger l'a fait sur des albums solo. Les Stones l'ont fait sur quelques chansons en tant que groupe. Keith Richards aussi adore ça. Bref, la country music a tout à fait sa place sur cet album. La chanson s'appelle Ringing Hollow. On a l'impression, quand on écoute les paroles, on a l'impression que ça parle d'une femme et d'une situation amoureuse envers cette femme, mais pas du tout. Ça ne parle pas d'une femme, ça parle d'un pays, et ce pays, c'est l'Amérique, les États-Unis. C'est d'abord Keith Richards qui nous en parle.
1: This was Mick and me in the 50s, you know, the chewing gum and the cigarettes on a jukebox in America, and like, you know, that vision.
2: Nous étions dans cette ambiance des années 50. Le chewing-gum, les cigarettes, penchées sur le jukebox, comme en Amérique. Enfin, vous avez l'image. À notre époque, tous les hommes de notre âge rêvaient d'Amérique.
1: Especially with the music, if you're a musician and you're hearing the music, hey, I know where I want to be.
2: Surtout à travers la musique. Quand on entendait ces chansons, on avait envie d'y aller. Je voulais conduire une voiture là-bas et allumer la radio pour écouter 15 ou 20 stations différentes.
0: Beaucoup d'artistes anglais, beaucoup d'artistes européens ont rêvé des États-Unis à travers la musique américaine, notamment des années 50. Un sentiment que Mick Jagger confirme lui aussi.
3: C'est une love song to America. So it's a love song to America about the faults and
2: C'est une chanson d'amour pour l'Amérique à propos des bonnes et des mauvaises choses de ce pays. Quand on était jeune, avant d'y aller, tu avais une certaine vision du pays. Comme la plupart des gens, la plupart des Européens voient l'Amérique à travers un certain angle.

0: Magnifique chanson sur cet album des Rolling Stones, chanson qui s'appelle Ringing Hollow. Quels sont les artistes européens qui peuvent aujourd'hui nous proposer comme ça des chansons en country, non pas des reprises, hein, mais des chansons country qu'ils ont créées et réalisées eux-mêmes, mais il n'y en a pas beaucoup et les Stones en font partie. Si vous venez de nous rejoindre sur RTS Option Musique ce soir, je vous rappelle que nous écoutons l'intégralité du nouvel album des Rolling Stones, album qui n'est pas encore disponible, il sera disponible à partir de demain, mais nous avons cette chance, ce privilège de pouvoir vous le proposer dès ce soir sur RTS Option Musique. 6 chansons, on a déjà écouté 6 chansons. On va continuer, hein, au-delà de 21h d'ailleurs, on va pas s'arrêter aux informations de 21h, on continuera après, bien sûr. Alors voici la 7e maintenant, qui est un tube en puissance, hein, vraiment, c'est une très très bonne chanson des Rolling Stones, qui s'appelle Never Wanna Lose You. C'est encore Steve Jordan à la batterie, je le précise, parce que la chanson d'après va nous permettre d'entendre Charlie Watts à la batterie, mais ça c'est pour tout à l'heure.
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0: Never Wanna Lose You, les Rolling Stones sur leur dernier album Foreign Tongue, album qui sort demain. Le batteur, je vous le disais, sur la plupart des chansons, enfin sur la totalité des chansons de cet album, s'appelle Steve Jordan, batteur qui accompagne les Rolling Stones depuis pas mal de temps maintenant. Une relation vraiment étroite s'est créée entre ce batteur et le groupe, sauf sur la chanson qui arrive maintenant et qui s'appelle Hit Me In The Head, frappe-moi en pleine tête. Et là, en l'occurrence, c'est Charlie Watts qui est à la batterie. Et Mick Jagger va nous expliquer comment il est possible en 2026 d'avoir une chanson des Rolling Stones avec Charlie Watts à la batterie.
1: That's the oldest recorded track. So that was from the session where we did in LA with Don Was originally.
2: C'est le plus ancien enregistrement de ce disque. C'est lors des sessions que nous avions enregistrées à Los Angeles avec notre producteur Don Was. C'est un peu une chanson punk en fait. J'essaye de faire jouer tout le monde avec un tempo de 150 battements par minute, ce qui est vraiment rapide. C'est comparable aux Ramones. Tout ce que les Ramones ont fait, c'était du 150. C'est même difficile à chanter tellement ça allait vite. On a refait les parties de guitare et on a gardé la batterie de Charlie. J'écris pas mal de chansons de ce genre, des chansons punk, j'en fais plein. Ça, c'en est une qu'on a gardée.

0: La chanson la plus rapide, la plus up-tempo de l'album des Rolling Stones, elle s'appelle Hit Me in the Head, avec donc Charlie Watts à la batterie. Charlie Watts qui nous a quittés durant l'été 21, ça va faire bientôt 5 ans que les Rolling Stones ont perdu leur batteur, Charlie Watts. Alors, il n'y a pas de rapport, il ne faut pas confondre, il n'y a pas de rapport entre Charlie Watts et Andrew Watt, qui est le producteur de cet album des Rolling Stones et qui a apporté sa touche personnelle, sa vision, son oreille sur le travail des Rolling Stones, histoire de les guider dans le bon chemin, qui montre qu'ils sont toujours là, avec le même son, avec la même voix pour Mick Jagger.
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0: Et alors, les Rolling Stones, évidemment, jusqu'à maintenant, là, sur toutes les chansons que vous venez d'entendre, signent Mick Jagger et Keith Richards pour ces titres, hein, auteur-compositeur. Sauf pour la chanson qui arrive, parce que celle-ci, c'est une reprise. Et c'est assez étonnant de voir que les Rolling Stones ont fait une reprise de Amy Winehouse, avec une chanson intitulée You Know I'm No Good, l'un des plus grands succès de Amy Winehouse. Keith Richards sentait que cette chanson devait arriver à un moment dans le répertoire des Stones.
2: In a weird way, I mean, that song was supposed to meet us somewhere for some reason. I don't know, but it feels like it when I hear it, you know.
3: D'une manière étrange, je pense que cette chanson était censée nous rencontrer quelque part. Je ne sais pas pourquoi, mais je m'en rends compte quand je l'entends, tu sais. J'aimerais qu'Amy soit là. J'aurais pu la rencontrer et puis malheureusement, ça ne s'est pas fait. Mais c'est à ça que servent les disques. J'ai dit que si on allait faire une autre reprise, il fallait que ce soit celle-ci.

0: 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Il est 21h.
1: Grégoire Moll.
2: Je ne suis pas allé aux États-Unis pour signer un quelconque accord. C'est ce qu'a déclaré Guy Parmelin dans l'émission Forum aujourd'hui. La tournée de 11 jours en Amérique du Nord du ministre suisse de l'économie n'a pas permis de percer dans les négociations sur les droits de douane avec les États-Unis. Mais Guy Parmelin rejette l'idée d'un échec des discussions. Avec les États-Unis, nous restons en contact et les discussions se poursuivent, a-t-il déclaré. Le Conseil fédéral veut s'assurer que les taux de droits de douane, américains sur les produits suisses ne dépasseront pas 15%, le gouvernement suisse vise un accord juridiquement contraignant. Une large majorité de la population suisse est favorable à une réglementation plus stricte des substances PFAS, c'est ce que montre un sondage réalisé par l'École Polytechnique Fédérale de Zurich et l'Office Fédéral de l'Environnement. Environ 40% de la population suisse ne sait pas encore très bien ce que sont les PFAS d'après la vice-directrice de l'Office Fédéral de l'Environnement, mais une grande partie des personnes interrogées considèrent les PFAS comme un risque pour l'homme et l'environnement. Les PFAS désignent un groupe de plus de 10 000 substances chimiques synthétiques, elles sont considérées comme des polluants éternels et sont présentes dans des produits du quotidien comme les poils antiadhésifs, le papier sulfurisé ou les sprays imperméabilisants. L'ingestion par l'alimentation constitue l'une des principales voies d'exposition. Si des réglementations étaient mises en place, les consommatrices et consommateurs sembleraient prêts à accepter certaines restrictions. Par exemple, 83% des sondés sont tout à fait disposés à accepter un choix de produits plus restreint et 2/3 se disent prêts à payer des prix plus élevés pour des produits alternatifs sans PFAS. À Genève, un élu municipal s'oppose à l'interdiction des signes religieux ostentatoires pour les élus genevois cantonaux et communaux. Il a déposé hier un recours devant la Chambre constitutionnelle de la Cour de justice genevoise, la RTS l'a appris aujourd'hui. L'interdiction faite aux élus genevois cantonaux et communaux de porter des signes religieux a été votée par la population cantonale le mois dernier. Mais l'élu municipal qui a déposé le recours estime que cette interdiction nuit à ses libertés individuelles. Il est protestant et porte parfois une croix. Le député UDC à l'origine de cette mesure d'interdiction estime que ce recours constitue de l'anti-jeu. En tennis, la gagnante du tournoi de Wimbledon sera tchèque cette année. Carolina Muchova et Linda Noskova, qui sont tchèques toutes les deux donc, ont remporté aujourd'hui chacune leur match respectif de demi-finale et s'affronteront donc en finale. Ce sera la troisième fois que la République tchèque remporte le tournoi de Wimbledon en 4 ans. Plusieurs célébrités du monde du spectacle pleurent la mort de Bonnie Tyler, chanteuse notamment de Total Eclipse of the Heart. « Mon cœur est brisé de savoir que notre chère Bonnie Tyler est décédée », a par exemple écrit Catherine Zeta-Jones sur Instagram. Le chanteur Rod Stewart écrit sur Instagram que Bonnie Tyler était une bonne copine, une vraie agitatrice d'âme. La famille de Bonnie Tyler a annoncé aujourd'hui que la chanteuse est décédée dans un hôpital du Portugal où elle était traitée pour une maladie. Ciel dégagé ce soir et cette nuit, avec une bise faible à modérée sur le plateau. La journée de demain s'annonce généralement ensoleillée. Température en pleine de 16 à 21 degrés au minimum, jusqu'à 34 degrés l'après-midi.
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0: Bienvenue à vous pour la deuxième partie de cette émission ce soir consacrée aux Rolling Stones et à ce nouvel album qui s'appelle Foreign Tongue. On a déjà écouté 9 chansons, il y en a 14 au total, donc on va continuer, en tout cas dans la première moitié de cette nouvelle heure musicale qui s'ouvre sur RTS Option Musique. On continue avec une chanson assez particulière puisque sur cet album, comme sur l'album précédent en 2023, il y a une chanson interprétée par Keith Richards. Voilà, on entend Mick Jagger dans les chœurs, sur le refrain, mais la chanson est interprétée par Keith Richards. Une chanson douce, une chanson spéciale, on est un peu dans une ambiance de Mark Knopfler, vous voyez, de Dire Straits, quelque chose comme ça. Keith Richards va nous raconter d'où vient cette chanson.
1: That has been around for at least 20 years.
2: Cette chanson existe depuis au moins 20 ans. Je n'avais pas réussi à l'intégrer à cet album. J'ai continué à insister et finalement, ça y est.

c'est la chanson de Keith Richards sur l'album des Rolling Stones. La chanson s'appelle Some of Us. Et vous avez entendu un piano dans cette chanson-là. Et le pianiste n'est pas n'importe qui, c'est Steve Winwood. L'immense Steve Winwood, oui, celui qui a chanté ça, par exemple.

0: Steve Winwood est présent sur de nombreuses chansons sur cet album des Rolling Stones. Il est venu en tant qu'ami, hein, parce qu'ils se connaissent depuis très longtemps, ces gens-là, depuis les années 60. C'est ce que nous raconte ici le troisième des Stones, celui qu'on n'a pas encore entendu, hein, dans le trio Mick Jagger, Keith Richards, Ron Wood. Et bien voici Ron Wood, il parle de Steve Winwood.
1: Stevie Winwood, I first met, I think he was 15.
2: Je l'ai rencontré pour la première fois, je pense qu'il avait 15 ans.
1: He had this enormous hit with the Spencer Davis, I'm a man.
2: Il a eu très vite un énorme succès avec le Spencer Davis Group. Il chantait I'm a man.
1: And he was up there on stage playing then, you know, and this is about 1966, 1967 maybe.
2: C'était peut-être vers 1966 ou 67. J'aimais beaucoup ses albums et le travail de son producteur Jimmy Miller.
3: England had little Stevie Winwood, America had little Stevie Wonder.
2: L'Angleterre avait le petit Stevie Winwood et l'Amérique avait le petit Stevie Wonder. Ça m'a fait plaisir de l'avoir avec nous sur autant de morceaux qu'il était possible.
0: Voici maintenant la 11e chanson de cet album. Il y en a 14 au total, je vous le rappelle. La 11e chanson de cet album qui pourrait être aussi un immense tube en 2026, Covered in You.

C'est peut-être l'une des chansons les plus fortes du disque. C'est peut-être le gros tube de cet album. C'est l'avenir qui nous le dira. La chanson s'appelle Covered in You. Les Rolling Stones ici, qui vont plaire aux fans des Rolling Stones, bien sûr, mais aussi à d'autres générations. Mick Jagger, il rappe presque sur cette chanson-là. Ce titre pourrait plaire aussi aux fans de Muse, aux fans de Coldplay, aux fans même d'Oasis. Les Rolling Stones, toujours aussi efficaces en 2026. Il reste 3 chansons à découvrir. Il y aura une jolie balade dans quelques instants. Il y aura une reprise de Chuck Berry tout à l'heure. Et la chanson qui arrive maintenant s'appelle Side Effects.

Side Effects. Les Rolling Stones. Oh, j'ai oublié de vous dire quelque chose d'important tout à l'heure, je m'en excuse, c'est que sur la chanson précédente, Covered in You, il y avait McCartney à la basse. Il y avait le Paul McCartney à la basse. Moi, j'adore ce genre d'histoire. On a souvent opposé les Stones aux Beatles.

maintenant, Back in Your Life, la dernière chanson de cet album qui est une chanson des Rolling Stones. Après, il y en aura encore une, mais ça sera presque un bonus, presque une chanson supplémentaire, une cerise sur le gâteau de la part de Keith Richards et de Mick Jagger. Back in Your Life, d'abord.

Back in your life, elle est plutôt réussie cette chanson-là, c'est un joli slow, très agréable. Back in your life sur cet album des Rolling Stones. Vous venez d'arriver ? Oh, bah alors vous avez manqué pas mal de choses. Vous venez d'arriver et je vous signale que vous écoutez l'album des Rolling Stones, le nouvel album des Stones. Oui, il sort demain, mais ce soir déjà sur RTS Option Musique, on écoute ce disque. Alors il reste une chanson. Si vous venez d'arriver, vous n'êtes pas venu pour rien, il reste une chanson qui est une reprise de Chuck Berry. Alors là, je vais quand même vous expliquer deux ou trois petites choses. Le tout premier 45 tours des Rolling Stones au début des années 60, c'était une reprise de Chuck Berry. Ça s'appelait « Come On ».

Les Rolling Stones ont toujours été d'immenses fans du rock américain des années 50 et en particulier de Chuck Berry. Alors, je ne sais pas quel sera l'avenir pour les Rolling Stones, mais imaginez que cet album soit le dernier. On ne sait pas ce qui va se passer. Je leur souhaite pas, évidemment, je souhaite qu'on ait encore beaucoup de disques des Stones, mais imaginez que celui-ci, Foreign Tongue, soit le dernier. Eh bien, la dernière chanson du dernier album, ça serait une chanson de Chuck Berry. C'est-à-dire qu'ils auraient commencé avec Chuck Berry, ils auraient terminé avec Chuck Berry. C'est une hypothèse que je souhaite pas. Moi, j'ai envie, dans 3 ans, de vous parler à nouveau d'un album des Rolling Stones. Mais enfin, peut-être qu'ils y ont pensé, hein. Peut-être qu'ils se sont dit, tiens, on va la mettre à la fin, cette chanson-là, histoire de boucler la boucle, en quelque sorte. Chuck Berry chantait « Beautiful Delilah ».

0: Jagger et Keith Richards adorent cette chanson. Et Mick Jagger avait remarqué quelque chose, c'est que cette chanson ressemblait à un autre interprète.
1: I'd noticed that Mississippi Fred McDowell's Drop Down Mama is very similar to Beautiful Delilah. Drop down.

0: So I'd done this before, so and I said, okay, what? Let's try to do this, but we won't play Fred McDowell. We'll do Beautiful Delilah because Chuck Berry's like one of our biggest.
1: J'ai remarqué que la chanson Drop Down Mama du chanteur américain Mississippi Fred McDowell était très proche de Beautiful Delilah de Chuck Berry.
0: It's a combination of both those tunes, really.
1: Mais nous allons la faire dans le style de Mississippi Fred. C'est donc une combinaison de ces deux morceaux. Just Keith et moi, on joue tous les deux sur une 12 cordes. Lui, il joue un slide et je joue le rythme.
0: And he's playing a slide and I'm playing the rhythm. 1, 2, 3, and...

0: Beautiful Delilah, chanson de Chuck Berry, interprétée ici, alors dans un autre contexte, hein, vous l'avez compris, c'est presque de l'impro, c'est presque de l'acoustique. Il y a ici Mick Jagger et Keith Richards qui s'amusent, il n'y a pas beaucoup de monde autour d'eux, il y a juste Chad Smith qui est là. Alors sur la fiche technique que nous avons reçue à propos de cet album, c'est marqué que Chad Smith, qui est le batteur des Red Hot Chili Peppers, joue de la batterie de concert. De la grosse caisse de concert, précisément. Alors, je sais pas ce que c'est de la grosse caisse de concert. En plus, on l'entend pas énormément sur ce morceau-là. Mais enfin, bon, il est là, il est présent. C'est avec cette chanson que se termine l'album Foreign Tongue des Rolling Stones, que vous pourrez avoir dans quelques heures maintenant, puisque il sort vendredi officiellement, mais vendredi, ça commence à minuit. Donc, peut-être qu'il sera déjà disponible à minuit. L'album des Stones que vous avez pu découvrir ce soir, que vous avez pu apprécier, j'espère. En tout cas, on avait envie de vous offrir ce cadeau sur RTS Option Musique. Je vais remercier Andreas Kessler et puis Carlo Pozzi chez Universal Music Suisse qui nous ont permis de vous faire ce cadeau. Je remercie aussi l'enthousiasme sans faille de Karine Vouillamo, chef d'antenne d'Option Musique, et je remercie Cassien Bray pour avoir prêté sa voix pour les traductions. Voilà, j'espère que vous aurez pris beaucoup de plaisir pour cette émission spéciale, cette soirée spéciale que l'on vous a proposée ce soir. Il y aura encore d'autres occasions, bien entendu, de parler de rock et de classique rock durant l'été sur Option Musique.
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0: 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Il est 22h.
1: Grégoire Moll.
2: Les frappes américaines en Iran ont fait 14 morts et 78 blessés ces deux derniers jours, d'après un responsable du ministère iranien de la Santé. Les États-Unis ont notamment frappé l'Iran la nuit dernière en visant, selon l'armée américaine, 90 cibles militaires. Mais la République islamique a accusé Washington d'avoir aussi ciblé des infrastructures civiles pour entraver les funérailles d'Ali Khamenei. Téhéran a déclaré avoir riposté aux frappes des États-Unis en attaquant des bases militaires américaines au Qatar et à Bahreïn, ainsi que des systèmes patriotes américains au Koweït. Les bombardements iraniens dans la nuit d'hier à aujourd'hui n'ont pas causé de dégâts majeurs et n'ont blessé aucun Américain, selon un responsable du ministère américain de la Défense. Si des villageois ou villageoises de Brienz veulent déménager en raison des éboulements et de l'instabilité du terrain, leur nouveau logement leur sera largement financé. L'assemblée communale de la commune d'Albula a approuvé ce soir un crédit de plus de 80 millions de francs pour financer cette mesure, une somme qui sera couverte à 90% par la Confédération et le canton des Grisons. Les candidats et candidates à un déménagement ne financeront que les 10% des coûts du déplacement de leur domicile. Le village de Brienz a été évacué plusieurs fois entre mai 2023 et janvier 2026 en raison d'éboulements. Coupe du monde de football. Les quarts de finale viennent de débuter avec le match entre la France et le Maroc qui vient de commencer. C'est le premier match de ces quarts de finale. La Suisse, elle, jouera son match d'écart dans ses matchs des quarts de finale dans la nuit de samedi à dimanche contre l'Argentine. Le coup d'envoi sera donné à 3h du matin, heure suisse, dimanche. Et pour l'occasion, de nombreux établissements recevant du public pourront rester ouvert toute la nuit de samedi à dimanche pour diffuser le match Suisse-Argentine. Lausanne va autoriser les bars, cafés et restaurants de la ville à rester ouverts toute cette nuit-là. À Fribourg, le canton délivre des autorisations d'ouverture au cas par cas. Les cantons de Genève, du Jura et de Berne ont accordé une nuit libre exceptionnelle dans les établissements publics. Le couvre-feu est aussi levé dans les villes de Zurich, Bâle, Locarno et Lucerne. Cyclisme, au Tour de France, Tadej Pogacar a remporté en solitaire la 6e étape du Tour de France aujourd'hui et il a pris le maillot jaune. Au classement général, Tadej Pogacar est en avance de 2 minutes et 42 secondes sur le deuxième, Jonas Vingegaard. Le ciel est dégagé cette nuit en Suisse romande et en Valais. Demain, la météo sera d'une manière générale ensoleillée, mais des orages isolés sont à prévoir dans l'après-midi, surtout dans les Alpes. Ces orages pourraient localement déborder dans la vallée du Rhône et sur le bassin lémanique en soirée. De fortes rafales sont possibles à proximité des orages. Température en plaine pour demain entre 16 et 21 degrés au minimum, 34 degrés au maximum.
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0: 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Il est 23h.
1: Grégoire Moll.
2: Les églises de Suisse protestent contre la nouvelle obligation pour les prêtres et les moines de servir dans l'armée. Cette obligation est en vigueur depuis le 1er juin. La RTS rapporte aujourd'hui que les trois églises nationales et le réseau des églises évangéliques ont écrit au Conseil fédéral pour faire part de leur mécontentement. Les églises chrétiennes dénoncent le fait que le Conseil fédéral ne les a pas consultées avant de réviser la loi militaire. Le département fédéral de la Défense affirme que cette révision de loi s'est déroulée conformément aux directives de la chancellerie fédérale. Les bombardements iraniens au Moyen-Orient dans la nuit de mercredi à jeudi n'ont pas causé de dégâts majeurs et n'ont blessé aucun Américain, d'après un responsable du ministère américain de la Défense. Les frappes américaines en Iran, elles, ont tué 14 personnes et en ont blessé 78 ces deux derniers jours, d'après le ministre iranien de la Santé. En Iran, un avion de chasse a escorté le cercueil d'Ali Khamenei jusqu'à Mashhad, ville natale de l'ancien guide suprême iranien. Ali Khamenei doit y être inhumé dans la soirée, après 6 jours d'hommage dans plusieurs hauts lieux du schisme en Iran et dans l'Irak voisin. Ali Khamenei avait été tué fin février dans une frappe aérienne au premier jour de la guerre lancée par les États-Unis et Israël contre l'Iran. Coupe du monde de football, les quarts de finale débutent ce soir avec le match France-Maroc. À la mi-temps, le score de cette rencontre France-Maroc est de 0-0. La Suisse, elle, joue son match de quart de finale dans la nuit de samedi à dimanche contre l'Argentine. Pour le suivre depuis ici, il faudra se lever très tôt ou se coucher très tard car le coup d'envoi sera donné à 3h du matin, heure suisse, dimanche. Pour l'occasion, de nombreux établissements publics, bars, cafés et restaurants pourront rester ouverts toute la nuit de samedi à dimanche pour diffuser le match. Ce sera le cas à Lausanne ou encore dans le canton de Genève par exemple. Les cantons du Jura et de Berne ont aussi accordé une nuit libre exceptionnelle dans les établissements publics. Couvre-feu également levé dans les villes de Zurich, Bâle, Locarno et Lucerne. À Fribourg, le canton délivre des autorisations d'ouverture au cas par cas. 233 films seront présentés au Festival du film de Locarno. La sélection officielle a été dévoilée aujourd'hui. Parmi les films présentés, 103 premières mondiales. La 79e édition de ce festival se déroulera du 5 au 15 août. Une coproduction suisse et portugaise figure parmi les 17 films en compétition pour tenter d'obtenir le Léopard d'or. Il s'agit du dernier volet de la trilogie du cinéaste Basile da Cunha au Jacaré. Le ciel devrait rester dégagé cette nuit avec une bise faible à modérée sur le plateau. Demain, du soleil d'une manière générale, quelques orages isolés devraient éclater, surtout dans les Alpes, et ces orages pourraient localement déborder dans la vallée du Rhône et sur le bassin lémanique dans la soirée de vendredi. Les températures de demain en pleine, de 16 à 21 degrés au minimum, jusqu'à 34 degrés l'après-midi.
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0: 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Il est minuit. Grégoire Moll.
1: Le ministère iranien des Affaires étrangères a dénoncé ce jeudi les frappes américaines contre des ponts ferroviaires en Iran. Des frappes qui, selon lui, représentent sans aucun doute un crime de guerre flagrant. Selon l'armée américaine, les États-Unis ont visé quelques 90 cibles militaires en Iran dans la nuit de mercredi à jeudi. Mais la République islamique a accusé Washington d'avoir aussi ciblé des infrastructures civiles. D'après Téhéran, des ponts et une liaison ferroviaire ont été touchés. En représailles aux frappes américaines, les forces armées iraniennes ont visé des pays qui leur sont voisins, voisins de l'Iran. Une frappe iranienne a fait au moins un blessé au Koweït. L'Iran a aussi visé des sites à Bahreïn, en Jordanie et au Qatar. En Suisse, les habitantes et habitants de Brienz qui veulent déménager en raison des éboulements et de l'instabilité du terrain bénéficieront d'une large aide publique pour financer un nouveau logement. L'Assemblée communale d'Albula a approuvé jeudi soir un crédit de plus de 80 millions de francs suisses pour financer cette mesure. Cette somme sera couverte à 90% par la Confédération et le canton des Grisons. Les candidats à un déménagement ne financeront que 10% des coûts du déplacement de leur domicile. Brienz a été évacuée plusieurs fois entre mai 2023 et janvier 2026 en raison d'éboulements et le terrain du village glisse progressivement en direction de la vallée depuis de nombreuses années. La construction d'une galerie de drainage des eaux souterraines a néanmoins contribué à stabiliser la situation. À Genève, un élu municipal s'oppose à l'interdiction des signes religieux ostentatoires pour les élus genevois cantonaux et communaux. Il a déposé ce mercredi un recours devant la Chambre constitutionnelle de la Cour de justice genevoise. La RTS l'a appris hier, jeudi. L'interdiction faite aux élus genevois cantonaux et communaux de porter des signes religieux a été votée par la population cantonale le mois dernier. Mais l'élu municipal qui a déposé le recours estime que cette interdiction nuit à ses libertés individuelles. Il est protestant et porte parfois une croix. Le député UDC à l'origine de cette mesure d'interdiction estime que ce recours constitue de l'anti-jeu. Il rappelle que la population genevoise a accepté de bannir les signes religieux pour les élus par deux fois. En football, le match entre la France et le Maroc, c'était les quarts de finale de la Coupe du Monde, a pris fin. La France remporte ce match 2-0 et se qualifie donc pour les demi-finales. Le Tessin a autorisé le tir d'un loup dans la vallée de Blégnaud. L'autorisation est valable dès ce vendredi, quelques jours après qu'au moins 9 chèvres ont été tuées sur un alpage dans la commune d'Aquarossa. C'était dans la nuit de lundi à mardi. Le gouvernement du Tessin a indiqué jeudi que le tir du loup devra avoir lieu dans le périmètre déterminé par l'Office tessinois de la chasse et de la pêche. Ciel dégagé cette nuit en Suisse romande et en Valais. Demain, la météo sera d'une manière générale ensoleillée, mais des orages isolés sont à prévoir dans l'après-midi, surtout dans les Alpes. Ces orages pourraient localement déborder dans la vallée du Rhône et sur le bassin lémanique en soirée. De fortes rafales sont possibles à proximité des orages. Température en pleine demain, entre 16 et 21 degrés au minimum, 34 degrés au maximum.
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0: 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Il est 1h. Julien Traxel.
1: La France est la première nation qualifiée pour les demi-finales de la Coupe du Monde de football. Finaliste malheureux de la dernière édition du Mondial, les joueurs tricolores ont écarté le Maroc hier soir à Boston. Les Français se sont imposés 2-0. Ils se mesureront dans le dernier carré au vainqueur du quart de finale prévu ce vendredi soir entre l'Espagne et la Belgique. De son côté, l'équipe de Suisse défiera l'Argentine dans la nuit de samedi à dimanche en quart de finale de la Coupe du Monde. Et pour l'occasion, plusieurs cantons et plusieurs villes lèveront le couvre-feu pour les bars, les terrasses et les fan zones. Après le Jura, Berne et Genève, des villes comme Lausanne, Sion et Sierre vont aussi accorder une nuit libre aux établissements publics. De son côté, le canton de Fribourg va délivrer des autorisations au cas par cas pour ce match entre la Suisse et l'Argentine prévu dimanche à 3h du matin. L'interdiction des signes religieux ostentatoires pour les élus genevois fait l'objet d'un nouveau recours. La RTS a appris hier que c'est cette fois un élu municipal protestant qui a attaqué cette mesure acceptée le 14 juin dernier par plus de 51% de la population genevoise. L'élu estime que cette interdiction, qui concerne tous les signes religieux, nuit à ses libertés individuelles, lui qui porte parfois une croix. En Valais, une vidéo d'un incident entre des vététistes et un troupeau de vaches fait polémique. Diffusée sur les réseaux sociaux, les images montrent deux participants à la course Enduro 2 hurler sur une centaine de bovins à Bruzon dans le Val de Bagne. Les animaux ont eu peur alors que les vététistes ont poursuivi leur descente. De nouveaux affrontements ont éclaté hier entre les États-Unis et l'Iran. Selon un responsable iranien cité par l'agence officielle IRNA, une frappe a notamment touché une installation militaire près de la ville de Bushehr, dans le sud de l'Iran. La localité abrite la seule centrale nucléaire iranienne en activité. De son côté, un responsable américain de la défense a assuré que les États-Unis n'ont conduit aucune nouvelle frappe en Iran lors des dernières heures. En Syrie, les autorités ont annoncé hier soir avoir arrêté des responsables des deux attentats à la bombe survenus mardi à Damas. Les explosions ont eu lieu pendant la visite du président français Emmanuel Macron. D'après un responsable de la sécurité en Syrie, la cellule responsable des attaques était affiliée à l'organisation État islamique. Donald Trump donne son nom à un nouveau lieu. C'est l'aéroport de Palm Beach en Floride qui a été rebaptisé hier du nom du président américain. Une nouvelle pancarte sur la route qui conduit au site affiche désormais le nom du locataire de la Maison Blanche. Plusieurs écrans des comptoirs d'enregistrement indiquaient aussi cette nouveauté. Le temps s'annonce généralement ensoleillé ce vendredi dans le ciel romand, mais à partir de la mi-journée, des cumulus se développeront en montagne. Ces nuages donneront lieu à des orages isolés dans le courant de l'après-midi, surtout dans les Alpes, mais ils pourraient déborder en soirée dans la vallée du Rhône et sur le bassin lémanique. En pleine, le thermomètre affichera 34 degrés au plus fort de la journée. 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

0: 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Il est 2h. Julien Traxel.
1: Le guide suprême iranien Ali Khamenei a été inhumé. Des images diffusées par la télévision d'État Irib montrent le cercueil du défunt être porté au sein du sanctuaire de l'imam Reza, le lieu le plus saint de l'islam chiite en Iran. La cérémonie a eu lieu tôt ce vendredi dans la ville de Mashhad, en l'absence a priori de Mojtaba Khamenei, le fils et successeur de l'ayatollah. Et l'Iran a accusé hier les États-Unis de vouloir perturber les funérailles d'Ali Khamenei. De nouveaux affrontements ont en effet éclaté entre les deux pays. Washington a annoncé avoir visé quelques 90 cibles iraniennes, mais la République islamique a rapporté des frappes sur des infrastructures civiles. Ces bombardements auraient eu pour objectif, selon Téhéran, de faire de l'ombre et d'empêcher les fidèles de se rendre aux funérailles de l'ancien guide suprême iranien. De son côté, Donald Trump s'est entretenu hier soir avec Benjamin Netanyahou. D'après le cabinet du Premier ministre israélien, le président américain en a profité pour passer en revue les derniers mouvements des États-Unis au Moyen-Orient. Benjamin Netanyahou aurait pour sa part souligné la nécessité de mettre en place des zones de sécurité le long des frontières israéliennes. Les Suisses se montrent inquiets face au PFAS. Selon un sondage réalisé par l'ETH Zurich et l'Office fédéral de l'environnement, une large majorité de la population se prononce en faveur d'une réglementation plus stricte de ces polluants éternels. Si environ 40% des personnes sondées estiment ne pas vraiment savoir ce que sont ces substances chimiques, elles soutiennent néanmoins les mesures prises par les autorités. Les églises suisses s'offusquent du rappel depuis le début du mois de juin des prêtres et des moines au sein de l'armée. Comme l'a appris la RTS, les trois églises nationales et le réseau des églises évangéliques ont adressé une lettre au Conseil fédéral. Dans cette missive, les instances religieuses font part de leur mécontentement tout en exigeant des mesures. Depuis le 1er juin, les prêtres et les moines ont l'obligation de servir dans l'armée. Les ventes d'installations solaires ont connu pour la première fois un recul l'an dernier en Suisse. Selon les données publiées hier par l'Office fédéral de l'énergie, les ventes de panneaux photovoltaïques ont baissé de plus de 25% en 2025. La production d'électricité solaire a toutefois continué de progresser. Elle a couvert près de 14% de la consommation nationale. En cyclisme, Tadej Pogacar a réalisé une démonstration hier lors de la 6e étape du Tour de France dans les Pyrénées. Parti en solitaire à 44 km de l'arrivée, le Slovène s'est imposé avec plus de 2 minutes et demie d'avance sur son plus proche poursuivant, le Danois Jonas Vingegaard. Le champion du monde en a profité pour récupérer le maillot jaune de leader du classement général. Le temps s'annonce généralement ensoleillé ce vendredi dans le ciel romand, mais à partir de la mi-journée, des cumulus se développeront en montagne. Ces nuages donneront lieu à des orages isolés dans le courant de l'après-midi.